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2: 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Il est 2h.
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4: Il est 4h.
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0: 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Il est 6h.
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0: 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Il est 7h.
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3: Bienvenue tout le monde, bonjour à tous, merci d'être avec nous, vous êtes sur Vive FM, c'est Vive Matin jusqu'à 10h. Il est 7h, on démarre ensemble plus de 3 heures d'émission, de divertissement, on va s'enrichir, on va se divertir, on va rigoler un petit peu pendant 3 heures. Merci en tout cas de nous avoir choisi, toutes les chroniques arrivent dans quelques instants, les boules de Christian, l'éphéméride avec Manon, l'instant avec Manon, avec la rubrique bien-être, la rubrique santé-bien-être, vous avez également les trucs et astuces de GG qui vont débarquer, et puis évidemment la fameuse rubrique d'Emmy avec tous ces sujets très importants pourtant. C'est vrai, on en rigole beaucoup, mais ils sont pourtant très, très, très importants. Ça arrive dans quelques minutes sur Vive FM. Les informations ainsi que la météo, c'est tout de suite. Bon réveil, on arrive tout de suite après.

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1: Bonjour à toutes et à tous. Les attroupements interdits dans le quartier Europe de Saint-Quentin entre 16h et 3h du matin. Le maire a pris donc un arrêté interdisant les rassemblements du 15 juin au 15 septembre. Dans son viseur, bien sûr, les regroupements intempestifs et bruyants qui perturbent le quartier Europe. Plusieurs autres arrêtés encadrant l'espace public ont été pris. Eh bien, Saint-Quentin, retour sur les bancs de l'école avec l'examen du certificat d'études des années 30, qui n'était pas facile, faut pas croire. Le samedi donc 13 juin dernier, une quinzaine de personnes se sont prêtées à ce jeu et ont tenté de passer leur certificat d'études à la médiathèque de Saint-Quentin. Le correspondant s'est lui-même laissé tenter par l'exercice, confrère de l'Union. Il va faire très chaud dans l'Aisne ce week-end, des 23 et 24 mai prochains. Après les saintes glaces, le département s'apprête à connaître un épisode de chaleur aussi soudain que réconfortant. On se dirige peut-être vers des records. La route qui relie Roupy à Savy est fermée à la circulation 15 jours à partir donc d'hier. Des travaux pour élargir cette route assez étroite ont été commandés par la communauté de communes du pays de Vermandois qui gère donc cet accès. Accident en gare de Chauny, le jeune homme héliporté vers l'hôpital d'Amiens. Aux alentours de 13h15, ce jeune homme de 18 ans gravement blessé, son pronostic vital est engagé. Des passagers sont choqués. Les pompiers précisent qu'il a été happé par le train qui circulait en direction de Saint-Quentin. Aux alentours de 13h15, en bordure du quai. C'est de Saint-Quentin, un homme retrouvé mort au bord du canal, une enquête est ouverte. Un homme de 56 ans a été retrouvé en arrêt cardio-respiratoire vendredi en début de soirée au bord du canal. À Saint-Quentin, les secours ont été mobilisés peu après 18h à la suite d'un appel de la police signalant la présence d'un homme inconscient sur la voie publique. Delphine Pinto, condamnée à 30 ans de prison pour l'assassinat de son ex-mari à Breuil-le-Vert. Après 11 jours de procès devant la cour d'assises de l'Oise, Delphine Pinto a donc été reconnue coupable et condamnée à 30 ans de réclusion criminelle pour avoir commandité l'assassinat de son ex-époux en août 2021. À Noyon, une ouverture exceptionnelle de la tribune du cœur de la cathédrale. Ce passage habituellement fermé au public accueillera deux visites guidées le dimanche 5 juillet prochain. Il regorge de visages peints et sculptés du XIIe siècle. Un événement donc à Soissons, le 40e anniversaire pour la période 14-18, étape à Confrérourd le samedi 4 juillet de 10h à 18h avec la participation de l'association Épon 132, les carrières de Confrérourd, Bernie Rivière, également une visite guidée de la carrière de 10h à 17h, prix libre évidemment. Retrouvez-nous sur les réseaux sociaux www.soissonnet1418.fr. Un événement à ne manquer sous aucun prétexte. Le point météo en ce lundi 15 juin à Compiègne, l'état du ciel restera changeant. Les températures sont donc comprises entre 10 et 24 degrés, des valeurs proches donc de la normale. Ciel variable devenant très nuageux le matin, 24 centimes 28 l'après-midi, ciel à moitié nuageux, aucun risque de pluie. Dans l'affaire et Saint-Quentin, il fera beau. Les températures également entre 9 et 22 sont annoncées. Beau temps peu nuageux devenant variable le matin pour 9 degrés. L'après-midi, 22 degrés, ressenti 27. Ciel à moitié nuageux, aucun risque de pluie également. Noyon, Ternier et Chauny également, le ciel restera changeant. Entre 9 et 24 comme partout ailleurs. Ciel variable devenant très nuageux. 9 degrés, l'après-midi, ressenti 28 pour 24. Éclaircies et passages nuageux parfois denses. Aucun risque de pluie et pas de précipitation.
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3: Bonjour, une enquête pour homicide volontaire a été ouverte hier à Montbéliard après qu'un adolescent de 17 ans a été mortellement blessé par balle dans la nuit de samedi à dimanche. La victime habitait le quartier et faisait l'objet de poursuites pour des violences en réunion. Aucune piste n'est privilégiée à l'heure actuelle. Quelques semaines après une vague de chaleur inédite au mois de mai, un deuxième épisode de température élevée arrive cette semaine sur l'Hexagone alors que l'été n'a pas encore officiellement commencé. Le mercure atteindra à plusieurs reprises les 30 degrés dans le nord alors que le sud sera sous une chaleur de plomb avec des températures pouvant atteindre les 36 degrés localement. En revanche, dans les plaines du sud-ouest et le long de la Manche, la montée des températures pourrait être limitée en raison de débordements nuageux. Une collision s'est produite en mer entre un catamaran d'une compagnie privée croate et un voilier battant pavillon français au large de la Croatie hier. Trois personnes sont mortes, une autre est portée disparue. Plusieurs milliers de personnes ont défilé hier à Genève sous une chaleur écrasante à la veille de l'ouverture du G7 à Évian de l'autre côté du lac Léman. En début de soirée, des affrontements ont éclaté entre manifestants et forces de police aux abords des bureaux de l'ONU. Les frappes israéliennes hier sur Beyrouth n'auraient pas dû avoir lieu, a regretté le président américain Donald Trump, qui appelle à la fin des attaques alors que les États-Unis cherchent à finaliser un accord avec l'Iran. Ces frappes menées sur la banlieue sud de Beyrouth, bastion du Hezbollah, ont fait 3 morts et sont les deuxièmes en une semaine. Israël a dit avoir agi en riposte à des tirs du Hezbollah pro-iranien sur le nord de son territoire. C'est la fin de ce flash, une très bonne journée à toutes et à tous.
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4: La météo pour ce lundi, le beau temps persiste avec une chaleur modérée au nord mais toujours assez forte au sud. Les températures pour ce lundi matin, 12 degrés sur Lille et Strasbourg, 13 degrés à Paris et Orléans, 13 degrés également pour Cherbourg, 15 à Lyon, 17 degrés sur Nice et Brest, 19 à Ajaccio et Biarritz, 20 degrés pour Toulouse, Perpignan et Bordeaux. Et pour ce lundi après-midi, notez entre 22 et 24 degrés sur la moitié nord. Il fera 22 dans le Grand Est, 24 sur la Normandie et la Bretagne, 24 également sur l'Île-de-France. Dans la moitié sud, entre 26 et 32 degrés. Il fera 26 dans la vallée du Rhône et sur la Corse, 27 à 29 degrés le long de la Méditerranée, entre 27 et 32 sur la Nouvelle-Aquitaine et 32 degrés sur l'Occitanie.
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7: Eh ben, bienvenue sur Vive FM. Et comme chaque matin, on vous réveille en forme et de bonne humeur. Et je suis avec une équipe en folie. Bonjour!
8: Bonjour!
7: Et aujourd'hui, cette équipe est un peu changeante, hein. On a des nouvelles têtes autour de la table. Donc, on va commencer déjà par les anciens. On a Yann.
9: Bonjour.
7: Bonjour, Yann. On a aussi Jérémy.
10: Bonjour.
7: Et on a une nouvelle tête qui est Tania. Bonjour, Tania. Voilà. On a aussi Tiffany.
11: Bonjour.
7: Et on a Amy.
12: Bonjour.
7: Amy, avec qui on parlera dans la troisième partie de l'émission de sexothérapie comme d'habitude. Et on a aussi Axel et moi-même, Kevin.
13: J'ai cru que tu allais pas me présenter. J'allais dire, et moi je vais me faire.
7: Vas-y, on garde les meilleurs pour la fin. On garde les meilleurs pour la fin. Et aussi pour expliquer qu'on a échangé nos places.
13: C'est vrai qu'aujourd'hui tu prends l'animation de
7: c'est
13: l'émission.
7: Ça.
13: Alors pourquoi? Bah, on en parlera plus tard.
7: Mais voilà, c'est une surprise.
13: Pour la deuxième fois, tu t'exerces.
7: Ouais, pour la deuxième fois. Et là, en plus, en compagnie de toi-même, donc.
13: J'espère que tu es bien stressé. Hein.
7: Ouais, un petit peu la pression.
13: En ce lundi. 15 juin, oui.
7: 15 juin, oui. Et aujourd'hui, on fête aussi les Germaines.
13: Ah ouais. Bonne fête, Germaine.
7: Ouais. Donc, dans cette première partie d'émission, du coup, on aura l'éphéméride écrit par Manon qui est absente et du coup interprété par Yann.
9: Oui. C'est sûr, on aura 4 journées et beaucoup d'anniversaires.
13: Ah ouais, à ce point-là ?
9: Ouais, il y en a pas mal.
13: Elle a bien bossé, c'est bien.
7: Ça va festoyer.
13: Depuis qu'elle a le temps, elle bosse plus, ouais, hein, c'est bien, c'est incroyable.
7: Et donc après ça, on aura aussi l'actu People, on aura les infos, les boules de Christian aussi après plus tard. Mais avant ça, du coup, on aura aussi un petit peu de musique dans moins de 10 minutes.
13: Ah ouais ?
7: Et qu'est-ce qu'on va s'écouter ? On va s'écouter Gims Soleil.
13: Bah tout à fait. Hein.

0: Allez, c'est dans moins de 10 minutes et juste après, ce sera l'éphéméride.
1: Ah ben tout à fait.
0: Allez, c'est à toi.
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0: Allez Yann, c'est ton moment de briller.
4: Alors, du coup, on a l'anniversaire d'une actrice, donc Aurélie Vanik.
1: Vanek.
4: Vanek, 43 ans.
1: Vanik.
4: Qui a joué dans Plus belle la vie.
1: Ah oui, voilà, c'était Ninon dans Plus belle la vie.
4: C'est ça.
1: Ah, j'étais fan.
0: Eh ben.
1: Qui d'autre?
4: T'étais fan. On a l'anniversaire d'un acteur aussi, Neil Patrick Harris.
1: Ouais,
4: qui fête ses 53 ans.
0: D'accord, okay, qui jouait dans quoi du coup?
4: Voilà, c'est anglais.
0: Je te mets en difficulté. Hein.
4: How I Met Your Mother.
1: Ouais. Tu peux la refaire?
4: Non.
1: How I Met Your Mother. Mais bah, je sais, voilà. C'est une sitcom. Ah bah oui. Ok, ouais, ensuite. Voilà.
4: Ensuite, on a encore une actrice, Poppy Montgomery.
1: Montgomery,
4: il
1: fête,
4: il fête ses 53 ans.
1: Désolé, les auditeurs, vous êtes arrivés dans un atelier lecture ce matin, hein, mais ça va bien se passer.
4: Et ensuite, on aura un médecin légiste belge.
1: Aaron Boy. Pardon.
4: Philippe Boxo, qui fête ses 63 ans.
1: Ouais, je connais pas.
0: Un médecin légiste.
1: Ça parle aux plus anciens? Non,
5: non,
1: merci
5: non,
1: beaucoup.
4: Ah, mais c'est Manon, mais des trucs qu'elle connaît pas.
1: Bah oui, c'est sûr. Ouais,
0: t'aurais pu préparer aussi. Hein.
4: Bah, j'avais pas prévu de le faire.
1: Et ben voilà, c'est fait.
4: Et pour la dernière actrice, on aura Courteney Cox, qui fête 62 ans.
1: Friends.
4: Qui joue dans Friends.
1: C'était merde, Monica.
5: Monica,
1: ouais.
4: Et donc, pour finir, le rappeur RN Boy qui fête ses 20 ans.
1: Bah oui, il vient de naître, lui. Il sort de la maternité. Avec ce titre.

0: C'est si, hein.
1: C'est pas celle-là.
0: C'est pas celle-là, c'est Rain Boy.
1: Ouais, mais c'est français, Rain Boy.
0: Et donc?
1: C'est pas.
0: Bah, je suis sûr que c'est Rain Boy.
1: Ah ouais?
0: Ah ouais?
1: Ok.
0: Ça, j'ai dû prendre une version anglaise, c'est ça que tu veux dire?
1: Ouais.
0: Mais je l'ai devant les yeux, c'est bien lui. Hein. Après, ça change pas grand-chose. Hein.
1: Oui, de toute façon, on comprend rien. Oh. Donc, ensuite, pour les journées.
0: Attends, bah non, parce qu'apparemment, t'es pas content, je suis le même français. Hein.
1: Ah.
2: Qui t'a plus grosse que ton PIB? Je suis né dans la zone, je l'ai pas évité.
0: Est-ce qu'on s'en va? Allez, merci, Arène, ensuite.
1: Donc, ensuite, on aura la journée nationale de la santé des pieds. Du pied, pardon.
3: Ah ouais, d'accord.
1: Pardon, c'est autre chose.
3: Santé des pieds, pas du.
1: Santé, pas des pieds.
0: Ouais, du coup, ouais.
1: Donc, la santé du pied. Ensuite, on aura la journée mondiale de la lutte contre la maltraitance des personnes âgées.
0: La lutte. Okay. Parce que la lutte, c'est un sport.
3: Et une petite pensée pour Rémi, pour les personnes âgées, à ne pas maltraiter aujourd'hui. On va prendre soin d'elles.
0: Oui, oui. En plus, elle nous a ramené toute sa mie, il faudra comme ça.
1: Oui. Ouais, faut pas faire le malin. Oh. Journée mondiale aussi de la lutte contre la faim.
0: Okay.
1: Et pour la dernière.
0: La fin.
1: La fin, oui. La fin avec un M à la fin.
0: Ah oui, pas la fin, la fin des séries. La fin, voilà. Une fin, quoi, quand on
1: ouais,
0: a.
1: Ouais, non, la
4: quand
1: fin.
4: On a faim.
1: La...
0: Ouais, c'est bon.
1: T'as compris? Et pour la dernière, la journée européenne du vent.
0: Ah, ah. Et ben, Manon, tu nous écoutes. On sait que c'est ta journée.
3: Et ben du coup après ça, ben, on va enchaîner. Hein, on va enchaîner sur de. On aura de l'actu people. On aura aussi les boules de Christian qui vont être doucement portées par Axel.
0: Oh ouais.
3: Ça va être toi qui vas être chargé de ça.
0: Ouais, je m'en occupe. Et puis comme de chaque semaine, c'est devinette aujourd'hui, une petite insolite et puis une citation.
3: Et ben c'est pas.
0: De,
3: écoute.
0: De Noël.
3: Ce sera à toi de nous régaler avec ça là.
0: Écoute, fais ta life.
3: Fais ce que tu veux.
0: Ça marche. On arrive sur Vive FM dans quelques instants.
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1: Bonjour à tous. Dans l'actualité people du jour, on parle de Laurie Cholewa. Elle a subi une double mastectomie. C'est une douloureuse nouvelle que l'animatrice âgée de 45 ans a partagée il y a quelques jours. Laurie Cholewa a révélé avoir subi une double ablation des seins après avoir été diagnostiquée d'un cancer en février dernier. Ce matin-là, j'aurais pu annuler mon rendez-vous médical débordé, pas le temps, mais je l'ai pas fait. Quand j'ai vu le visage de mon gynécologue changer, j'ai tout de suite compris, à s'est-elle confiée. Le cancer fait tellement partie de mon histoire familiale. C'est comme si je l'attendais presque, a expliqué donc celle dont le papa a été emporté par un cancer du pancréas à l'âge de 55 ans. La double mastectomie s'est imposée à elle rapidement. C'est radical, mais j'ai envie d'être là pour mes enfants le plus longtemps possible. J'ai envie d'être grand-mère, de voir leur mariage, a expliqué donc la maman de Rose et de Nils. Fière de ses cicatrices, elle compte bien gagner son combat contre la maladie. On lui souhaite évidemment tout le courage possible. On se retrouve très vite avec d'autres actualités people.
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3: Allez, on est de retour et on va s'écouter Gims avec Soleil.

0: C'était Maître Gims avec Soleil qui nous a bien réchauffé ici dans le studio.
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3: Toutes mes excuses, je t'ai mangé.
0: Non, c'est pas grave, et là ça va être à ton tour, donc avec les boules de Christian, c'est toi qui s'occupe de tout ça.
3: Tout à fait, les boules de Christian que nous a gentiment préparé notre ami Christian, voilà qui a décidé de faire autre chose aujourd'hui, il a plus envie de nous voir. Devinette. Eh oui, comme chaque matin, il nous propose quelques devinettes. Plus on me voit moins. Oui, alors, les devinettes de Christian, faut que j'explique, c'est toujours écrit en petit français et ça sort en général de maternelle. Et là, s'il m'entend, il va dire.
0: Il va être content.
3: Ouais. Alors, je vais essayer de lire. Plus on me voit moins au niveau, qui suis-je?
4: Hein?
3: Voilà. Vous avez compris?
4: Quoi?
3: Plus on me voit moins au niveau, plus qui suis-je?
0: Oula.
3: Vu la réponse, je le dis peut-être mal. La réponse, c'est le brouillard. Voilà,
4: moins
3: voilà.
4: Moins.
5: Plus on me voit.
3: Ouais.
0: Moins on me voit. Moins on voit.
5: Moins, ah, c'est, ouais. Moins on y voit.
3: Voilà.
0: Ouais, plus on me voit, ça. Moins on y voit. Ouais.
4: Ah, c'est devenu ça les chroniques de Christian.
3: Comment appelle-t-on un oiseau qui ne se gratte que d'un côté? Ça au moins c'est simple, c'est efficace.

0: que tu es les personnes qui peuvent voir le plus souvent ce genre de choses.
1: Ouais, ouais.
0: Tu es rouge. C'est un tableau noir. C'est le tableau de l'école.
2: Oui.
0: Elle a quitté l'école il y a longtemps, la petite, ou quel est le coquillage le plus léger?
3: La
2: palourde.
0: La palourde, tout à fait. Et que dit une vis à un tournevis? En chanson, Etienne Dao. Allez hop. Non, ah putain, non mais je me suis tourné vers quelqu'un qui connaissait Etienne Dao. Tu me fais tourner
2: la tête. Tête.
0: Voilà, merci beaucoup, merci Christian, ça fait plaisir. On va aller du côté de l'insolite, on part
3: C'est quoi la réponse?
0: Tu me fais tourner la tête.
3: Ah.
0: Allez, la porte est pas loin. On va à Cuba. Un mécanicien vient de remettre au goût du jour une technologie que l'Europe a bien connue dans des circonstances tout aussi compliquées, la transformation de charbon en carburant. Privé d'essence en raison d'un embargo pétrolier, un homme a transformé sa vieille Fiat Polski. Existe une Fiat Polski? Je connais pas du tout, parce que ça a encore été dicté à la Christian. Alors,
3: on veut pas qu'il écrive non plus.
0: Une Fiat de 1980, donc pour la faire fonctionner au charbon.
4: Il y a que Amy qui a pu connaître ça du coup.
0: T'as connu la Fiat Polski?
2: Non.
0: Tu connais Polska dans Tout Neuf, toi?
2: Non plus.
0: Tania, tu connais Polska dans Tout Neuf?
2: Polska. Elle a fait une photo avec.
4: Moi, je la connais. Hein.
3: Ouais, je la connais aussi, moi.
0: Vous connaissez le personnage ou la poitrine? Calmez-vous, hein, ça va bien se passer. Bon, tout ça pour nous dire qu'il nous saoule avec sa Fiat Polski là. Donc qu'est-ce qu'il a fait? Donc un homme a voulu transformer sa vieille Fiat, comme je vous disais, de 1980 pour la faire fonctionner au charbon. Un système artisanal entièrement conçu à partir de matériaux de récup qui permet de produire un gaz combustible injecté dans le moteur à la place de l'essence. C'est Manon qui a dû donner un coup de main, je pense, pour la construction, pour l'injection de gaz. Malgré des contraintes importantes et une perte de puissance notable, cette innovation permet de répondre à l'urgence énergétique qui a lieu à Cuba. Une idée qui semble sortie un peu du temps, mais qui lui permet de se déplacer sur une île à l'arrêt. Et qui pose une simple question: comment fait-on exactement pour faire avancer une voiture moderne avec des braises? Il a dit ça, avec des braises, là où tout le monde cherche de l'essence. Ok, voilà.
3: Ouais.
0: C'est la question que se pose Christian.
3: D'accord.
0: Et Noël Gallagher qui a dit: je sais que j'ai du sang irlandais parce que tous les matins je me réveille avec la gueule de bois. Ah. Voilà.
4: Ok.
0: Voilà.
4: Ça c'était, ouais, c'était la, la, c'était quoi là? C'était
0: la citation.
4: La citation.
3: Tout le monde peut pas être irlandais, hein, ouais.
0: Non, mais on a quand même souvent la gueule de bois, nous, hein, je trouve.
3: C'est ça. Les alcooliques, ils sont pas forcément irlandais.
0: Non, bah non.
4: Ouais, je suis pas loin quand même. Hein. Je crois que.
0: Irlandais ou alcoolique?
4: Bon, les irlandais.
0: Ok.
4: Faut pas le dire.
0: Bon, là,
3: c'est le package.
0: C'était la chronique de Christian.
4: Eh ben merci pour ce lourd fardeau d'avoir, d'avoir animé cette chronique. Et, allez, pour la suite, on a l'horoscope, on aura aussi le Mac du coin avec Binge, Kevin et Philippe. Et puis, bah, on se retrouve juste après. Bon réveil à tous.

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0: Et en ce lundi 15 juin, bonne fête aux Germaines. Les Béliers, vous êtes entraînés vers d'intenses satisfactions.
1: Taureau, vous risquez d'étouffer votre moitié.
2: Gémeaux, vous ne maîtrisez plus totalement la situation.
3: Les Cancers, ne vous enfermez pas dans votre relation.
4: Lion, ne vous lancez pas dans un projet dont l'issue est incertaine.
5: Vierge, vous réunirez toutes les qualités nécessaires chez vos partenaires pour mener à bien une nouvelle affaire.
6: Les Balances, aujourd'hui, laissez souffler le vent de l'aventure.
7: Les Scorpions, grâce à votre force de persuasion, vous arriverez à faire accepter un projet important.
8: Les Sagittaires, calculez bien tous les risques professionnels, mais aussi et surtout financiers.
9: Capricorne, les influx planétaires vous pousseront à vous montrer plus audacieux.
10: Verseau, votre partenaire pourrait vous ouvrir de nouveaux horizons et vous entraîner dans ses projets.
11: Suivez-le sans crainte.
12: Enfin, les Poissons, ne vous focalisez pas exclusivement sur votre partenaire.
13: Bonne journée et à demain.
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15: Nous sommes le lundi 15, nous sommes de retour après un bon petit week-end. Comment va mon Fifi ?
16: Eh ben ça va très bien.
15: T'as passé un bon week-end ?
16: Oh bah ouais, moi toujours, tranquille.
15: Tranquille, tu
16: tranquille,
15: t'es reposé.
16: Tranquille en famille, ouais voilà. Enfin.
15: Moi aussi j'ai pas fait grand chose. J'ai pas fait grand chose ce week-end. Il y a eu le marché nocturne.
16: Ouais,
15: ah si, j'étais
16: sympa,
15: à Miss N aussi, samedi soir.
16: Ouais.
15: C'était super, c'était top. Et puis, nous avons Benjamin qui n'est pas là.
16: Et ouais,
15: il a disparu.
16: Il est où notre Benjamin ?
15: On ne sait pas où il est. Il a oublié qu'aujourd'hui c'était l'émission.
16: Oui, voilà, si on l'appelle. Petite annonce, on cherche un petit. Le petit Benjamin s'est perdu. Si vous le retrouvez à côté du stand des merguez, merci de nous le rapporter.
15: voilà. Donc, petite annonce. Donc, Benjamin, si tu nous entends, hein, on est au studio, on t'attend. Pour moi, donc, la chronique d'aujourd'hui, ça va être qu'est-ce qui se passe cette semaine ? Dans le pays Picardie. Dans la Picardie. Donc vous avez à Noyon une exposition de vinyle depuis le 2 jusqu'au 27 juin. Visite libre et gratuite, prêtée par la médiathèque départementale de l'Oise. À travers 5 panneaux, c'est toute l'histoire de Microzillon, principal support de diffusion d'enregistrements sonores commerciaux pendant la seconde moitié du XXe siècle.
16: Ah, qui bah oui, est ça raconté. Me rappelle des choses, les Microzillon.
15: On y aborde autant les modes de fabrication que l'économie et l'art graphique. Ensuite, vous avez en juin chaque pas compte, marche, cours, pédale et transforme tes kilomètres en dons pour la recherche contre la maladie de Charcot. Donc c'est avec le club le Cèdre Rotary de Noyon. Et inscription à partir de 15€ sur le site de la RSLA. Et participer seul ou en équipe en rejoignant l'équipe du district 1770.
16: Et ça, c'est une très belle initiative parce que la maladie de Charcot, c'est vraiment une saleté. Ça vous tue quelqu'un en peu de temps. Donc,
15: ouais.
16: si on peut avancer la recherche, ce serait super.
15: Ensuite, à Saint-Quentin, au Palais de Fervaques, vous avez une collecte du don du sang le jeudi 18 juin de 10h à 18h. À Terny, au fil de l'eau, vous avez une soirée lyrique et percussion latine à partir de 19h, donc ce jeudi 18 juin. À Varennes, en fait, donc c'est à côté de Noyon, à 19h30, sous le hangar, vous avez les hauts de gamme, chorale haut les chœurs. Donc c'est le vendredi 19 juin à partir de 19h30. Ensuite, les artisans et commerçants chaunois organisent... je me suis trompé de date. Et ben c'est tout pour cette semaine.
16: Très bien, mais c'est déjà pas mal. Hein.
15: C'est déjà pas mal. Donc on va faire une petite pause musicale et on revient tout de suite pour un petit horoscope.
16: Ouais, un horoscope déjanté.
15: À tout de suite.
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3: Bonjour, football éliminé dès le premier tour lors des deux dernières Coupes du Monde. L'Allemagne a démarré l'édition 2026 hier par un carton. Dans le Texas, c'est Curaçao pour sa grande première à cette échelle qui en a fait les frais avec un revers 7-1 subi au NRG Stadium de Houston. La 82e nation mondiale entraînée par le doyen Dick Advocaat, 78 ans, n'a pas démérité. Elle a défendu avec solidarité et a même trouvé les ressources pour un temps égalisé. Le Premier ministre Sébastien Lecornu a annoncé que le gouvernement va présenter un projet de loi visant à faire assumer directement aux auteurs le coût des dégradations commises dans l'espace public et ce en réponse aux violences commises lors des célébrations de la victoire du PSG en Ligue des Champions le 30 mai dernier. Ce texte entend répondre à un besoin budgétaire et à une vocation éducative précise le Premier ministre. Rugby, Perpignan se maintient en top 14 après sa victoire hier face à Provence Rugby dans le barrage d'accession. L'USAP mené à 10-0 après 25 minutes a renversé la vapeur face au club d'Aix-en-Provence en inscrivant pas moins de 7 essais, score final 45-24. Pour les Aixois, le rêve d'une première montée dans l'élite devra encore attendre. Basket mené tout au long de la partie, le Paris Basketball a remporté hier le premier match de la série, l'opposant à Monaco 95-91 dans la finale de Betclic Elite. Battu en 2024 par cette même équipe monégasque, le tenant du titre parisien lance parfaitement sa série et espère conserver son titre. Tennis de table pour la deuxième année consécutive, Félix Lebrun a remporté le duel familial en finale des championnats de France. Le Benjamin de la famille, âgé de 19 ans, est le mieux classé au WTT. Il est quatrième mondial. S'est imposé en finale à Laval hier contre son frère. Un match une nouvelle fois très disputé en 6 manches sur le score de 4-2. C'est la fin de ce Flash Sport. Une très bonne journée à toutes et à tous.
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5: Bonjour à tous. Aujourd'hui, gros plan sur Alizée Guinochet. Alizée Guinochet, née à Paris en mai 1986. Alizée Guinochet est un mannequin français. Sa plastique parfaite lui permet d'être engagée par plusieurs agences et de commencer à défiler pour de nombreuses marques. En 2010, par exemple, elle fait une incursion au cinéma. Côté cœur, elle rencontre l'illusionniste David Blaine, avec qui elle se fiance en 2009. Ensemble, ils ont une petite fille, Dessa, née en janvier 2011. Le couple se sépare après plusieurs années d'amour. Lors du Festival de Cannes en 2015, Alizée officialise son histoire d'amour avec Gilles Lelouch. On se retrouve très vite avec d'autres infos.
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3: Bienvenue tout le monde, merci d'être là. C'est Vive FM, il est 8h. Une deuxième heure commence, une deuxième heure qui débute sur Vive FM avec la suite de cette émission, la suite de cette matinale avec encore, il reste encore 2h, 2h de rire ensemble avec la chronique de GG qui va arriver juste après les infos, la météo, c'est les trucs et astuces de notre ami GG. Il y aura également évidemment l'instant de Manon dans quelques instants et plein d'autres surprises. Les infos, la météo tout de suite, bon réveil.
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0: Bonjour à toutes et à tous. Les attroupements interdits dans le quartier Europe de Saint-Quentin entre 16h et 3h du matin. Le maire a pris donc un arrêté interdisant les rassemblements du 15 juin au 15 septembre. Dans son viseur, bien sûr, les regroupements intempestifs et bruyants qui perturbent le quartier Europe. Plusieurs autres arrêtés encadrant l'espace public ont été pris. Eh bien, Saint-Quentin, retour sur les bancs de l'école avec l'examen du certificat d'études des années 30, qui n'était pas facile, faut pas croire. Le samedi donc 13 juin dernier, une quinzaine de personnes se sont prêtées à ce jeu et ont tenté de passer leur certificat d'études à la médiathèque de Saint-Quentin. Le correspondant s'est lui-même laissé tenter par l'exercice, confrère de l'Union. Va faire très chaud dans l'Aisne ce week-end, des 23 et 24 mai prochains. Après les saintes glaces, le département s'apprête à connaître un épisode de chaleur aussi soudain que réconfortant. On se dirige peut-être vers des records. La route qui relie Roupy à Savy est fermée à la circulation 15 jours à partir donc d'hier. Des travaux pour élargir cette route assez étroite ont été commandés par la communauté de communes du pays de Vermandois qui gère donc cet accès. Accident en gare de Chauny, le jeune homme héliporté vers l'hôpital d'Amiens. Aux alentours de 13h15, ce jeune homme de 18 ans gravement blessé, son pronostic vital est engagé, des passagers sont choqués. Les pompiers précisent qu'il a été happé par le train qui circulait en direction de Saint-Quentin. Aux alentours de 13h15, en bordure du quai. C'est de Saint-Quentin, un homme retrouvé mort au bord du canal, une enquête est ouverte. Un homme de 56 ans a été retrouvé en arrêt cardio-respiratoire vendredi en début de soirée au bord du canal. À Saint-Quentin, les secours ont été mobilisés peu après 18h à la suite d'un appel de la police signalant la présence d'un homme inconscient sur la voie publique. Delphine Pinto, condamnée à 30 ans de prison pour l'assassinat de son ex-mari à Breuil-le-Vert. Après 11 jours de procès devant la cour d'assises de l'Oise, Delphine Pinto a donc été reconnue coupable et condamnée à 30 ans de réclusion criminelle pour avoir commandité l'assassinat de son ex-époux en août 2021. À Noyon, une ouverture exceptionnelle de la tribune du cœur de la cathédrale. Ce passage habituellement fermé au public accueillera deux visites guidées le dimanche 5 juillet prochain. Il regorge de visages peints et sculptés du XIIe siècle. Un événement donc à Soissons, le 40e anniversaire pour la période 14-18. Étape à Confrérourg le samedi 4 juillet de 10h à 18h avec la participation de l'association Épon 132. Les carrières de Confrérourg, Bernie Rivière, également une visite guidée de la carrière de 10h à 17h, prix libre évidemment. Retrouvez-nous sur les réseaux sociaux www.soissonnet1418.fr. Un événement à ne manquer sous aucun prétexte. Le point météo en ce lundi 15 juin à Compiègne, l'état du ciel restera changeant. Les températures sont donc comprises entre 10 et 24 degrés, des valeurs proches donc de la normale. Ciel variable devenant très nuageux le matin, 24 ressenti 28 l'après-midi, ciel à moitié nuageux, aucun risque de pluie. Dans l'affaire et Saint-Quentin, il fera beau. Les températures également entre 9 et 22 sont annoncées. Beau temps peu nuageux devenant variable le matin pour 9 degrés. L'après-midi, 22 degrés, ressenti 27, ciel à moitié nuageux, aucun risque de pluie également. Noyon, Ternier et Chauny également, le ciel restera changeant, entre 9 et 24 comme partout ailleurs, ciel variable devenant très nuageux. 9 degrés, l'après-midi, ressenti 28 pour 24, éclaircies et passages nuageux parfois denses, aucun risque de pluie et pas de précipitation.
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3: Bonjour, une enquête pour homicide volontaire a été ouverte hier à Montbéliard après qu'un adolescent de 17 ans a été mortellement blessé par balle dans la nuit de samedi à dimanche. La victime habitait le quartier et faisait l'objet de poursuites pour des violences en réunion. Aucune piste n'est privilégiée à l'heure actuelle. Quelques semaines après une vague de chaleur inédite, au mois de mai, un deuxième épisode de température élevée arrive cette semaine sur l'Hexagone alors que l'été n'a pas encore officiellement commencé. Le mercure atteindra à plusieurs reprises les 30 degrés dans le nord alors que le sud sera sous une chaleur de plomb avec des températures pouvant atteindre les 36 degrés localement. En revanche, dans les plaines du sud-ouest et le long de la Manche, la montée des températures pourrait être limitée en raison de débordements nuageux. Une collision s'est produite en mer entre un catamaran d'une compagnie privée croate et un voilier battant pavillon français au large de la Croatie hier. Trois personnes sont mortes, une autre est portée disparue. Plusieurs milliers de personnes ont défilé hier à Genève sous une chaleur écrasante à la veille de l'ouverture du G7 à Évian, de l'autre côté du lac Léman. En début de soirée, des affrontements ont éclaté entre manifestants et forces de police aux abords des bureaux de l'ONU. Les frappes israéliennes hier sur Beyrouth n'auraient pas dû avoir lieu, a regretté le président américain Donald Trump, qui appelle à la fin des attaques alors que les États-Unis cherchent à finaliser un accord avec l'Iran. Ces frappes menées sur la banlieue sud de Beyrouth, bastion du Hezbollah, ont fait 3 morts et sont les deuxièmes en une semaine. Israël a dit avoir agi en riposte à des tirs du Hezbollah pro-iranien sur le nord de son territoire. C'est la fin de ce flash, une très bonne journée à toutes et à tous.
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4: La météo pour ce lundi, le beau temps persiste avec une chaleur modérée au nord mais toujours assez forte au sud. Les températures pour ce lundi matin, 12 degrés sur Lille et Strasbourg, 13 degrés à Paris et Orléans, 13 degrés également pour Cherbourg, 15 à Lyon, 17 degrés sur Nice et Brest, 19 à Ajaccio et Biarritz, 20 degrés pour Toulouse, Perpignan et Bordeaux. Et pour ce lundi après-midi, notez entre 22 et 24 degrés sur la moitié nord. Il fera 22 dans le Grand Est, 24 sur la Normandie et la Bretagne, 24 également sur l'Île-de-France. Dans la moitié sud, entre 26 et 32 degrés. Il fera 26 dans la vallée du Rhône et sur la Corse. 27 à 29 degrés le long de la Méditerranée. Entre 27 et 32 sur la Nouvelle-Aquitaine et 32 degrés sur l'Occitanie.
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5: Bienvenue, nous sommes de retour dans cette deuxième partie d'émission. Nous sommes le lundi 15 juin et pour cette deuxième heure, on va avoir plein de choses encore une fois. On aura la santé bonheur avec Amy. De quoi on va parler, Amy, aujourd'hui?
6: Alors, on va faire une enquête sur les MST.
5: Mmh. Oh.
7: Champignons ce soir. Champignons ce matin.
5: Champignons, et on a du coup, sans transition, Jérémy aussi, on aura avec les trucs et astuces. Peut-être qu'il va nous avoir un petit décapant pour les champignons, peut-être.
8: Eh bien non, ce sera l'hygiène aujourd'hui.
5: L'hygiène.
7: Ouais, bah, si ça marche aussi.
9: Il y a un vieux lien quand même avec les champignons.
10: Il y a marqué WD-40
5: à décaper. Bah écoute, c'est parti, on va lancer ça et
7: si tu veux, on lance ça.
5: C'est à toi.
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5: C'est à Jérémy pour sa petite astuce du jour.
8: Alors la première astuce, c'est pour faire un exfoliant pour la peau, donc c'est un gommage. Il faut 3 cuillères à soupe de sucre brun, 2 cuillères à soupe d'amandes douces et 1 cuillère à soupe de café moulu.
5: D'accord, un gommage pour quoi? Le visage?
8: La peau.
5: Ok, en général.
8: Oui. La deuxième astuce, donc, c'est une brume tonique pour le visage. Donc il faut 100 ml d'eau de rose, 2 cuillères à soupe d'aloe vera et 5 gouttes d'huile essentielle à la camomille.
5: Même si on préfère les brunes toniques.
10: D'accord.
5: Et bah, écoute, c'est tout pour toi.
8: C'est un masque visage hydratant. Donc il faut 2 cuillères à soupe de yaourt nature, 1 cuillère à soupe de miel et 1 cuillère à soupe de purée d'avocat.
10: Ça marche. Allez.
5: Et bah, écoute, je vois pas grande différence entre les chroniques cuisine et les soins du visage, etc. Il y a toujours les mêmes ingrédients, du concombre, de la crème.
10: Tu le mets pas dans le même trou, quoi.
5: Allez, du coup, on enchaîne aussi avec Amy qui va nous faire le santé bonheur.
7: Ah oui, attendez, parce que j'ai un effet pour ça.
5: Ah oui, il y a le petit coup.
7: La petite coiffe. Ouais.
6: Donc aujourd'hui, on parle d'un sujet important de santé publique, donc les infections sexuellement transmissibles, IST, souvent appelées MST. Donc c'est un phénomène fréquent, les IST sont beaucoup plus répandus qu'on ne le pense. En France, plusieurs centaines de milliers de cas d'IST sont diagnostiqués chaque année. Certaines affections comme la chlamydia touchent surtout les jeunes adultes. Donc parmi les infections les plus fréquentes, on a la chlamydia, donc la gonorrhée, la syphilis, le papillomavirus et le VIH. Oh,
7: ça gratte. Et 2 sur 4 déjà pour moi.
6: Ouais.
5: Ça gratte un peu tout ça.
7: Ça gratte pour moi.
10: Ça ne l'est pas ni lui.
7: Ah ouais, non, mais c'est fou ça.
6: Le problème, point important, c'est que jusqu'à 70 à 80% des infections à chlamydia peuvent être asymptomatiques chez la femme. Donc beaucoup de personnes transmettent sans savoir qu'elles sont infectées.
5: Oh. Toujours la faute de la femme.
7: Les méchantes.
6: Ensuite le VIH, donc une infection toujours surveillée. Donc le VIH n'est plus une maladie mortelle immédiate grâce au traitement. Mais environ 5000 nouvelles découvertes de séropositivité par an en France. Et sans traitement, il peut évoluer vers le sida. Donc le dépistage reste un outil essentiel. Les autorités de santé recommandent un dépistage régulier en cas de rapport non protégé et un dépistage après changement de partenaire.
4: Hein ?
6: Il y a aussi des complications possibles parce que sans traitement, certaines IST peuvent entraîner de l'infertilité, des douleurs chroniques, des complications pendant la grossesse, la transmission au partenaire ou à l'enfant. Donc comment ça se passe la transmission ? Donc les IST se transmettent principalement lors de rapports sexuels non protégés, par contact avec des muqueuses ou plus rarement par le sang. Donc les bons réflexes restent la prévention. Les spécialistes recommandent d'utiliser un préservatif, de se faire dépister régulièrement, de se vacciner contre le HPV et l'hépatite B et en parler sans gêne avec un professionnel de santé.
4: Ah oui,
8: d'accord.
4: C'est très important.
5: On le rappellera jamais assez, mais protégez-vous du coup.
4: Sortez couvert.
5: C'est ça.
4: Eh oui, la petite capote, bordel. Ensuite.
5: Allez, ensuite, du coup, on va avoir l'agenda de Caro juste après. On aura aussi. aura aussi de la musique.
4: Eh ben voilà, exactement. Avec voilà, ça va arriver dans moins de 10 minutes. The Second Voice avec Let Me Be qui arrive.

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2: Et on écoute Caro pour l'agenda.
3: Aujourd'hui, lundi 15 juin, je vous propose d'aller ce soir du côté de Chauny à la Caravane d'Art pour un cours de Qigong à 19h. Sinon, on va anticiper un petit peu pour ce week-end où on a plein de choses. Du côté de Carlepont, dimanche, on a la Carlipontoise. C'est une course nature de 7 km et 15 km et une marche de 10 km. L'inscription et les infos sont sur Aderon. Sinon, du côté de l'affaire sur le Boulodrome, j'ai une brocante à vous proposer dimanche de 7h à 18h. Sur Varennes, brocante organisée par les Hauts de Gamme de 7h à 17h au chemin des écoles. Sur Varennes, il y a Varennes en fait, c'est la fête. J'ai aussi une brocante à vous proposer de 7h à 17h, chemin des écoliers. Villequier-aux-Monts, j'ai la troisième course à Savon de 10h30 à 17h. Sur Beautor, place Paul Doumer, j'ai un rassemblement automoto de 13h à 18h. Eh bien écoutez, je vous retrouve demain. Belle journée à vous.
2: Merci Caro pour cet agenda.
4: Voici tout de suite The Second Voice avec Let Me Be sur Vive FM.

0: C'était The Second Voice, Let Me Be sur Vive FM.
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0: Et on passe à l'interview du jour avec Alex, et qui va interviewer Eric Tabary pour la kermesse à Gugny.
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3: Alors aujourd'hui j'accueille Eric Tabary, le président de Gugny en foulée, si je ne me trompe pas.
4: C'est ça.
3: On va s'approcher de la sucette, on ouais. entendra mieux. Voilà.
4: D'accord.
3: Bonjour, ça va ?
4: Ça va, ça va.
3: Tout se passe bien ?
4: Ah, nickel.
3: Voilà. On va parler de la kermesse la date est le 26 juin, si je ne me trompe pas, c'est bien ça ?
4: Voilà.
3: C'est une première ?
4: C'est une première pour l'asso, oui, puisque l'asso est toute jeune, elle a été officialisée en mai 2026. Mmh. Donc là, on a pris en charge la kermesse le 26 juin après l'école.
3: Le Suzanne Noël, c'est ça ?
4: Voilà, l'école ouais. Suzanne Noël de Gugny. Donc elle commencera par un spectacle à la salle des fêtes de Gugny. Mmh. Et ensuite, on ira dans la cour de l'école pour les jeux et la tombola.
3: D'accord. Quels sont les objectifs de cette journée ?
4: Les objectifs de la journée, c'est d'amuser les enfants qui décompressent après une année scolaire comme tous les jeunes, avec des hauts et des bas. Mmh. Rassembler les parents aussi.
3: Oui. Qui est de la discussion. Les familles pourront participer aussi.
4: Ah oui, tout le monde peut participer, mais surtout... bien amuser les enfants avant les grandes vacances.
3: D'accord. Je vois qu'il y a une tombola aussi.
4: Oui.
3: Quels sont les différents lots à gagner ?
4: Alors, il y a un gros lot principal, c'est un air fryer. Mm-hmm. Là, toutes les cases de tombola ont été distribuées par les élèves. Mm-hmm. Ensuite, il y a la tombola pour les enfants qui est organisée par l'association. Donc, on va faire gagner deux ensembles lancers de pêche avec une caisse. Et pour les garçons et pour les filles, on va leur faire gagner deux mallettes de dessin.
3: Ah oui, c'est bien, ils aiment bien les dessins, les enfants.
4: Voilà,
3: ils
4: en aluminium.
3: Ça. Ah, c'est bien. Non, franchement, surtout l'air fryer, quand on voit le prix, c'est plutôt pas mal comme cadeau. Combien de bénévoles se mobilisent pour la kermesse ?
4: Là, pour l'instant, l'association, on est 7 membres créateurs. Donc, on devrait avoir 2 bénévoles qui nous rejoignent.

0: l'organisation, bon, c'est pas du lourd. Les parents.
1: C'est une première, donc après.
0: C'est une première pour. Bah, après, nous, tous les ans, il y a eu toujours une kermesse.
1: Oui, oui, oui.
0: Donc, on a vu les gens, comment ils étaient.
1: Mais bon, c'est l'école qui a organisé, c'est pas vous, c'est l'école.
0: Voilà, c'est l'école. Ouais. Et les parents d'élèves.
1: Oui, bah, bien sûr. Je sais plus, du coup. Je sais plus, je suis perdu, du coup. Donc, ça démarre à 17h, c'est ça, jusque quelle heure?
0: Normalement, 19h30, 20h.
1: Ouais, jusqu'à 3h, quoi. De 3h. C'est juste une journée, en fait. Enfin, c'est juste un.
0: C'est juste la soirée pour les enfants.
1: D'accord. Est-ce que c'est important pour les habitants d'avoir créé une association pour les cours, pour les kermesses? C'est parce que je pense que tu vas pas faire que des kermesses, il y a plus de.
0: Non, on a plusieurs animations en tête. Là, on est en train de mettre en place le calendrier 2027.
1: Mmh. On peut en parler, d'ailleurs.
0: Pour l'instant, puisque nous, dans l'association, tout passe au vote.
1: Ouais.
0: Et s'il y a des trucs qui sont... on voit aussi par rapport au financement de l'asso. Mmh. Là, le 25 juillet, on organise un pique-nique balade. Mmh. Donc, on va aller faire un petit tour dans les bois. On va s'arrêter manger, reprendre la balade. Et puis, s'il y a des enfants, des jeunes, des moins jeunes, tout le monde est le bienvenu autour de Gugny.
1: C'est quoi le principe, alors?
0: Le principe, nous, on va, c'est déjà faire un relationnel avec tous les gens de Gugny.
1: Les jeunes et les anciens, ouais. Ouais.
0: Voilà, nous, ça fait 10 ans qu'on est arrivé à Gugny, qu'on a acheté là-bas. On connaît pas tout le monde.
1: Logique.
0: Donc, puis nous, on reste, on va dire, en extérieur du village. Donc, se faire rencontrer tout le monde, que tout le monde puisse discuter, s'amuser. Puis surtout c'est pour les enfants, c'est très compliqué à l'heure actuelle.
1: Combien d'enfants et de familles attendez-vous pour la kermesse? Ils sont combien dans l'école,
0: à peu près? Dans l'école, ils sont 42 enfants, je crois.
1: Ah oui, donc ça peut faire pas mal de monde quand même.
0: Ouais.
1: Beaucoup de monde.
0: Beaucoup de monde.
1: Qu'est-ce qu'il y a de prévu? J'ai pas l'affiche, mais si j'ai l'affiche qui est.
0: Nous, on a.
1: Je vais regarder.
0: On a prévu le chamboule-tout.
1: Oui.
0: De la restauration. Donc on a fait croque-monsieur maison, des crêpes. Gâteaux que les parents vont ramener s'ils veulent en ramener.
1: Donc les familles peuvent participer aussi, ramener des gâteaux, etc.
0: Voilà, pas comme ils font tous les ans.
1: Tous les ans, d'accord, ok. Ouais, je vois chamboule-tout, lancer d'anneau, pêche au canard, tir au but, queue à l'âne. Ça, c'est queue à l'âne, je ne connais pas. Queue à l'âne. Jeu d'équilibre, pardon. Jeu d'agilité. C'est quoi ça, jeu d'agilité?
0: Le jeu d'agilité, c'est ça fait partie du jeu d'équilibre. On a des plots qui sont posés par terre.
1: D'accord, ok.
0: Et plus on part sur les gros plots et on finit par les plus fins.
1: C'est pour les jeunes, ça.
0: Je finis à plat ventre.
1: Donc, donc un air fryer, deux ensembles lancés de pêche et sa caisse, et deux mallettes de coloriage.
0: Voilà.
1: C'est bien ça.
0: Oui.
1: Pourquoi avoir créé ça, cette association?
0: Je trouve qu'il y a, dans Gugny, on n'a pas de relation entre. Nous, ce qu'on veut apporter, c'est surtout une relation intergénérationnelle. Mmh. Animé aussi bien pour les anciens, pour les jeunes, pour toutes les tranches d'âge.
1: Les anciens, les jeunes, etc.
0: Voilà. Donc, faire des soirées thé dansant, des soirées à thème, des karaokés, des sorties.
1: On en a parlé justement.
0: Juste avant.
1: On en parlait.
0: Et c'est ce qui manque dans les alentours. On est plusieurs petits villages où chaque village a son comité des fêtes, ses organisations. Et nous, on n'est pas là pour être au-dessus d'eux.
1: Non, c'est juste pour ça n'a rien à voir.
0: Remettre de l'animation en plus et de façon à ce que tous les villages puissent se rencontrer sur une sortie, sur une animation et animer un peu plus les alentours.
1: Parce que tu étais routier, t'as arrêté?
0: J'étais chauffeur routier, arrêté.
1: Et pourquoi avoir l'idée de tout de suite, parce que t'étais plus, je pense que vous êtes plusieurs à avoir
0: réfléchir à l'assaut.
1: Un déclic sûrement.
0: Il y a eu un déclic, c'est quand j'ai eu mon accident en 2024 ou 23. Mmh. J'ai eu plus de 6 mois d'arrêt obligatoire, avec interdiction de reprendre le volant. Mmh. Donc, quand on est tout alité pendant 2 mois, on a le cerveau qui tourne.
1: Oui, c'est sûr.
0: On peut pas se déplacer, on peut pas voir à droite, à gauche. Et quand on sort, on voit les alentours différemment. On voit que les gens parlent, mais c'est des petits groupes. La journée, il y a rien dans les villages, c'est mort.
1: Mais c'est vrai.
0: C'est tous les villages aux alentours de Gugny.
1: Mais comme je disais, les soirées, c'est les lieux où on s'amuse le plus.
0: Voilà.
1: C'est bête, hein.
0: C'est là où tout le monde se parle, tout le monde rigole.
1: C'est ça.
0: Il y a pas de...

0: L'animosité, c'est convivial.
1: C'est ça.
0: Et c'est ce qu'il faudrait remettre assez fréquemment dans les petites communes.
1: Donc la nouvelle maire est d'accord pour aider justement pour faire
0: ils sont déjà contents d'avoir une association en plus d'Angluny.
1: Il n'y a pas beaucoup d'assos à Gluny, non ?
0: On a le comité des fêtes, on avait l'association bibliothèque, mais elle vient de fermer. On a la nôtre, Gluny en folie. Et après, je crois qu'il n'y en a pas d'autres.
1: Ouais, d'accord. C'est un peu compliqué parce qu'il n'y a pas assez de commerce, etc. Donc c'est pas. Assez...
0: On n'a plus de commerce à Gluny.
1: Ouais. Ah oui, plus rien du tout.
0: Plus rien du tout.
1: Pas une boulangerie, rien.
0: Non.
1: Bon, disons, c'est. Bah écoute, on va essayer de lancer un peu un appel. Hein. Aller à Gluny, justement, le 26 juin pour la kermesse, comment organisée par Gluny en folie. Hein, voilà. À partir de 17h jusqu'à 20h à peu près. Hein.
0: 17h, oui. Il y a le spectacle à la salle des fêtes.
1: Ouais.
0: Et ensuite, on donne rendez-vous à tout le monde. Pour les jeux, la restauration.
1: Eh ben, écoute, je viendrai avec grand plaisir.
0: Ah ben, il y a pas de souci.
1: Ah oui, on va boire un petit verre tous ensemble.
0: Il
1: y
0: a pas de souci.
1: De toute façon, j'ai un petit verre, c'est le Coca. Attention, parce que les gens, les auditeurs vont dire ah ça tout de suite.
0: Non, de toute façon, ouais, les auditeurs le sachent. Dans une kermesse, l'alcool est interdit.
1: C'est interdit. Parce que c'est avec une école, donc.
0: Voilà, il y a des mineurs.
1: Mais le 26 juin, moi, je vais noter sur mon téléphone et je viendrai avec grand plaisir.
0: Il y a pas de souci.
1: Pour une première, donc je viendrai.
0: Voilà.
1: Pour aider un peu cette association.
0: Eh ben, on t'attendra.
1: Eh ben, écoute, Eric, merci.
0: De rien.
1: Et puis, sache que ici, tu viens quand tu veux. T'as des événements, tu viens quand tu veux, tu laisses un petit message, et tu viens quand tu veux.
0: Eh ben, il n'y a pas de souci.
1: Eh ben, merci, Eric. À bientôt.
0: Merci à toi, à bientôt.

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0: Et en ce lundi 15 juin, bonne fête aux Germaines. Les Béliers, vous êtes entraînés vers d'intenses satisfactions.
1: Taureau, vous risquez d'étouffer votre moitié.
2: Gémeaux, vous ne maîtrisez plus totalement la situation.
3: Les cancers, ne vous enfermez pas dans votre relation.
4: Lion, ne vous lancez pas dans un projet dont l'issue est incertaine.
5: Vierge, vous réunirez toutes les qualités nécessaires chez vos partenaires pour mener à bien une nouvelle affaire.
6: Les balances, aujourd'hui, laissez souffler le vent de l'aventure.
7: Les scorpions, grâce à votre force de persuasion, vous arriverez à faire accepter un projet important.
8: Les sagittaires, calculez bien tous les risques professionnels, mais aussi et surtout financiers.
9: Capricorne, les influx planétaires vous pousseront à vous montrer plus audacieux.
10: Verseau, votre partenaire pourrait vous ouvrir de nouveaux horizons et vous entraîner dans ses projets.
11: Suivez-le sans crainte.
12: Enfin, les poissons, ne vous focalisez pas exclusivement sur votre partenaire.
13: Bonne journée et à demain.

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2: Bonjour, football éliminé dès le premier tour lors des deux dernières Coupes du Monde. L'Allemagne a démarré l'édition 2026 hier par un carton. Dans le Texas, c'est Curaçao pour sa grande première à cette échelle qui en a fait les frais avec un revers 7-1 subi au NRG Stadium de Houston. La 82e nation mondiale entraînée par le doyen Dick Advocaat, 78 ans, n'a pas démérité. Elle a défendu avec solidarité et a même trouvé les ressources pour un temps égalisé. Le Premier ministre Sébastien Lecornu a annoncé que le gouvernement va présenter un projet de loi visant à faire assumer directement aux auteurs le coût des dégradations commises dans l'espace public et ce en réponse aux violences commises lors des célébrations de la victoire du PSG en Ligue des Champions le 30 mai dernier. Ce texte entend répondre à un besoin budgétaire et à une vocation éducative précise le Premier ministre. Rugby, Perpignan se maintient en top 14 après sa victoire hier face à Provence Rugby dans le barrage d'accession. L'USAP mené à 10-0 après 25 minutes a renversé la vapeur face au club d'Aix-en-Provence en inscrivant pas moins de 7 essais, score final 45-24. Pour les Aixois, le rêve d'une première montée dans l'élite devra encore attendre. Basket mené tout au long de la partie, le Paris Basketball a remporté hier le premier match de la série, l'opposant à Monaco 95-91 dans la finale de Betclic Elite. Battu en 2024 par cette même équipe monégasque, le tenant du titre parisien lance parfaitement sa série et espère conserver son titre. Tennis de table pour la deuxième année consécutive, Félix Lebrun a remporté le duel familial en finale des championnats de France. Le Benjamin de la famille, âgé de 19 ans, est le mieux classé au WTT. Il est quatrième mondial. S'est imposé en finale à Laval hier contre son frère. Un match une nouvelle fois très disputé en 6 manches sur le score de 4-2. C'est la fin de ce Flash Sport.

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1: Aujourd'hui, 15 juin, parlons du parcours d'une championne hautement particulière. Une pionnière malgré elle, l'américaine Margaret Abbott, qui a poussé ses premiers cris à Calcutta en Inde, le 15 juin 1878, va en effet faire l'objet d'une bizarrerie jusqu'au jour de sa disparition en 1955. C'est à l'adolescence que Margaret, sa mère et toute la fratrie Abbott se rendent aux États-Unis, à Boston, après la disparition de leur père. C'est là-bas, dans l'Illinois, qu'elle va découvrir le golf et s'y adonner régulièrement à la discipline. En 1899, c'est avec sa mère qu'elle décide de se rendre à Paris pour une première raison, participer à l'Expo universelle. Mais Margaret a d'autres desseins dans son esprit, c'est d'étudier au sein de la ville Lumière. Un an plus tard à peine, les deuxièmes Jeux olympiques modernes de l'histoire s'ouvrent à Paris. Le golf est présent pour la première fois au programme et une épreuve féminine est même organisée. Celle-ci se déroule à Compiègne dans l'Oise. Margaret et sa mère, Marie Abbott, font partie des athlètes inscrites. Mais ces dernières ne sont absolument pas au courant que cette compétition est intégrée aux Jeux Olympiques. Et à vrai dire, cela ne va pas empêcher à la plus jeune des Abbott à remporter ce tournoi qu'elle pensait tout simplement amical. Elle ne le saura jamais, mais Margaret est la première athlète américaine championne olympique, mais également la première golfeuse médaillée d'or de l'histoire des Jeux. Mais de ça aussi, elle ne se doutera jamais. Ce n'est qu'après des années de travaux et de recherches qu'une professeure d'université américaine, Paula Welch, a pu entériner ce constat. Pour la petite histoire, Marie Abbott, quant à elle, prendra la 7e place du tournoi olympique, elle aussi, sans le savoir. Allez, quant à nous, on se donne rendez-vous demain pour deux nouvelles histoires d'un jour avec Mémoire Sport.
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0: 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Il est 9h.
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3: Eh oui, vous êtes sur Vive FM, il est 9h, troisième et dernière heure de cette émission. Merci beaucoup, vraiment merci beaucoup de nous avoir choisi pour vous réveiller aujourd'hui. Et on va aller gentiment vers cette fameuse chronique, la chronique de notre Amy. Amy qui va nous parler de sujets très très importants. Ça arrive tout de suite, juste après les infos, la météo et une petite idée cuisine du jour qui arrive tout de suite sur Vive FM. Bon réveil.
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1: Bonjour à toutes et à tous. Les attroupements interdits dans le quartier Europe de Saint-Quentin entre 16h et 3h du matin. Le maire a pris donc un arrêté interdisant les rassemblements du 15 juin au 15 septembre. Dans son viseur, bien sûr, les regroupements intempestifs et bruyants qui perturbent le quartier Europe. Plusieurs autres arrêtés encadrant l'espace public ont été pris. Eh bien, Saint-Quentin, retour sur les bancs de l'école avec l'examen du certificat d'études des années 30, qui n'était pas facile, faut pas croire. Le samedi donc 13 juin dernier, une quinzaine de personnes se sont prêtées à ce jeu et ont tenté de passer leur certificat d'études à la médiathèque de Saint-Quentin. Le correspondant s'est lui-même laissé tenter par l'exercice, confrère de l'Union. Il va faire très chaud dans l'Aisne ce week-end, des 23 et 24 mai prochains. Après les saintes glaces, le département s'apprête à connaître un épisode de chaleur aussi soudain que réconfortant. On se dirige peut-être vers des records. La route qui relie Roupy à Savy est fermée à la circulation 15 jours à partir donc d'hier. Des travaux pour élargir cette route assez étroite ont été commandés par la communauté de communes du pays de Vermandois qui gère donc cet accès. Accident en gare de Chenille, le jeune homme héliporté vers l'hôpital d'Amiens. Aux alentours de 13h15, ce jeune homme de 18 ans gravement blessé, son pronostic vital est engagé, des passagers sont choqués. Les pompiers précisent qu'il a été happé par le train qui circulait en direction de Saint-Quentin. Aux alentours de 13h15, en bordure du quai. Côté de Saint-Quentin, un homme retrouvé mort au bord du canal, une enquête est ouverte. Un homme de 56 ans a été retrouvé en arrêt cardio-respiratoire vendredi en début de soirée au bord du canal. À Saint-Quentin, les secours ont été mobilisés peu après 18h à la suite d'un appel de la police signalant la présence d'un homme inconscient sur la voie publique. Delphine Pinto, condamnée à 30 ans de prison pour l'assassinat de son ex-mari à Breuil-le-Vert. Après 11 jours de procès devant la cour d'assises de l'Oise, Delphine Pinto a donc été reconnue coupable et condamnée à 30 ans de réclusion criminelle pour avoir commandité l'assassinat de son ex-époux en août 2021. À Noyon, une ouverture exceptionnelle de la tribune du cœur de la cathédrale. Ce passage habituellement fermé au public accueillera deux visites guidées le dimanche 5 juillet prochain. Il regorge de visages peints et sculptés du XIIe siècle. Un événement donc à Soissons, le 40e anniversaire pour la période 14-18. Étape à Confrérourd, le samedi 4 juillet de 10h à 18h avec la participation de l'association Épon 132. Les carrières de Confrérourd, Bernie Rivière, également une visite guidée de la carrière de 10h à 17h, prix libre évidemment. Retrouvez-nous sur les réseaux sociaux www.soissonnet1418.fr. Un événement à ne manquer sous aucun prétexte. Le point météo en ce lundi 15 juin à Compiègne, l'état du ciel restera changeant. Les températures sont donc comprises entre 10 et 24 degrés, des valeurs proches donc de la normale. Ciel variable devenant très nuageux le matin, 24 centimes 28 l'après-midi, ciel à moitié nuageux, aucun risque de pluie. Là, La Fère et Saint-Quentin, il fera beau. Les températures également entre 9 et 22 sont annoncées. Beau temps peu nuageux devenant variable le matin pour 9 degrés. L'après-midi, 22 degrés, ressenti 27, ciel à moitié nuageux, aucun risque de pluie également. Noyon, Ternier et Chauny également, le ciel restera changeant, entre 9 et 24 comme partout ailleurs, ciel variable devenant très nuageux. 9 degrés, l'après-midi, ressenti 28 pour 24, éclaircies et passages nuageux parfois denses, aucun risque de pluie et pas de précipitation.
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3: Bonjour, une enquête pour homicide volontaire a été ouverte hier à Montbéliard après qu'un adolescent de 17 ans a été mortellement blessé par balle dans la nuit de samedi à dimanche. La victime habitait le quartier et faisait l'objet de poursuites pour des violences en réunion. Aucune piste n'est privilégiée à l'heure actuelle. Quelques semaines après une vague de chaleur inédite au mois de mai, un deuxième épisode de température élevée arrive cette semaine sur l'Hexagone alors que l'été n'a pas encore officiellement commencé. Le mercure atteindra à plusieurs reprises les 30 degrés dans le nord alors que le sud sera sous une chaleur de plomb avec des températures pouvant atteindre les 36 degrés localement. En revanche, dans les plaines du sud-ouest et le long de la Manche, la montée des températures pourrait être limitée en raison de débordements nuageux. Une collision s'est produite en mer entre un catamaran d'une compagnie privée croate et un voilier battant pavillon français au large de la Croatie hier. Trois personnes sont mortes, une autre est portée disparue. Plusieurs milliers de personnes ont défilé hier à Genève sous une chaleur écrasante à la veille de l'ouverture du G7 à Évian de l'autre côté du lac Léman. En début de soirée, des affrontements ont éclaté entre manifestants et forces de police aux abords des bureaux de l'ONU. Les frappes israéliennes hier sur Beyrouth n'auraient pas dû avoir lieu, a regretté le président américain Donald Trump, qui appelle à la fin des attaques alors que les États-Unis cherchent à finaliser un accord avec l'Iran. Ces frappes menées sur la banlieue sud de Beyrouth, bastion du Hezbollah, ont fait 3 morts et sont les deuxièmes en une semaine. Israël a dit avoir agi en riposte à des tirs du Hezbollah pro-iranien sur le nord de son territoire. C'est la fin de ce flash, une très bonne journée à toutes et à tous.
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4: La météo pour ce lundi, le beau temps persiste avec une chaleur modérée au nord mais toujours assez forte au sud. Les températures pour ce lundi matin, 12 degrés sur Lille et Strasbourg, 13 degrés à Paris et Orléans, 13 degrés également pour Cherbourg, 15 à Lyon, 17 degrés sur Nice et Brest, 19 à Ajaccio et Biarritz, 20 degrés pour Toulouse, Perpignan et Bordeaux. Et pour ce lundi après-midi, notez entre 22 et 24 degrés sur la moitié nord. Il fera 22 dans le Grand Est, 24 sur la Normandie et la Bretagne, 24 également sur l'Île-de-France. Dans la moitié sud, entre 26 et 32 degrés. Il fera 26 dans la vallée du Rhône et sur la Corse, 27 à 29 degrés le long de la Méditerranée, entre 27 et 32 sur la Nouvelle-Aquitaine et 32 degrés sur l'Occitanie.
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5: On va retrouver Jérémy, comme tous les jours, avec ses petites idées cuisine.
6: Oui, tout à fait. Hein. Ça tourne un petit peu plus long quand même. Mais...
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5: Alors Jérémy, qu'est-ce que tu nous as concocté aujourd'hui ?
7: Alors aujourd'hui, ce sera mini brochette de poulet et poivron. Donc il faut 150 g de poulet, un poivron, une cuillère à soupe d'huile. Temps de préparation, 5 minutes. Donc coupez le poulet et le poivron, piquez sur des mini brochettes, badigeonnez d'huile et posez rapidement à la poêle.
5: Eh ben c'est parfait tout ça.
6: On va se faire plaisir ce midi, c'est bon ça ?
8: Ouais, ah, barbecue.
6: Ah oui, bah oui.
5: Et là, qu'est-ce qui se passe ? C'est la saison. Bah, juste après, ce qui se passe, on va avoir les objets connectés déjà pour commencer. Et ensuite, on a la rubrique tant attendue de sexothérapie. On va parler de sexomnie.
6: Avec Amy.
5: Avec Amy. Qui va nous éclaircir un petit peu sur le sujet parce que je pense pas qu'autour de la table on sache un peu ce que c'est.
6: Bah non, on va découvrir, je pense.
8: C'est quelqu'un qui fait du sexe mais qui est somnambule ?
9: C'est ça, exactement.
5: Peut-être.
8: Oh, tu vois.
6: C'est super pratique, ça.
5: Ça t'arrive souvent, toi, ça, non ?
6: C'est genre, tu es comme ça tout le temps, mais tu t'en rends pas compte.
8: Tu te réveilles déjà en sueur.
5: Mais toi qui dors beaucoup pendant l'acte, je pense que c'est. Ça te concerne pas mal, non ?
6: Eh bah écoute, c'était la vanne de la chronique.
5: Alors, on retrouvera aussi après le Mac du coin, aussi avec Binge et Kevin et Philippe.
6: Tout à fait. Et puis, vous allez retrouver la rubrique des objets connectés dans quelques instants. Bonne matinée et bon réveil.
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1: Bonjour à tous. Dans l'actualité des objets connectés, on parle de KippyCat 2, un GPS pour suivre les escapades de votre chat. Kippy lance le Cat 2, un tout nouveau capteur GPS pensé pour les chats, plus réactif, compatible LTE et doté d'un suivi d'activité. Il promet de retrouver plus vite les félins vadrouilleurs, à condition donc d'accepter l'abonnement qui va avec. Les chats ont une spécialité, disparaître au moment où l'on commence à s'inquiéter. Derrière cette plaisanterie, on peut le dire, eh bien le sujet est bien réel. Selon les chiffres mis en avant par Kippy, plus de 60 000 chats seraient déclarés perdus chaque année en France. La marque lance donc le KippyCat 2, une nouvelle génération de colliers GPS conçu spécifiquement pour les félins. L'appareil reprend le principe d'un traceur connecté, mais avec une promesse de localisation plus rapide et beaucoup plus précise. Le Cat 2 s'appuie sur les constellations GPS Galileo et GLONASS, ainsi que sur une connectivité LTE censée sélectionner automatiquement le meilleur réseau disponible. Kippy évoque un suivi mis à jour à quelques secondes d'intervalle et une portée sans limite de distance, tant que la connexion suit, évidemment. Le fabricant insiste aussi sur l'intégration d'un récepteur GNSS de nouvelle génération, capable de capter plusieurs satellites simultanément. Le KippyCat 2 ne se contente pas d'indiquer où se trouve l'animal. L'application permet également de consulter l'historique de ses trajets sur plusieurs semaines, définir une zone de sécurité avec alerte en cas de sortie de cette zone, ou encore d'activer un signal sonore et une lampe torche pour retrouver physiquement le chat dans un jardin, un garage ou même un recoin sombre. En tous les cas, eh bien sachez-le, ce traceur pèse 23 grammes, s'adresse donc au chat de plus de 4 kilos. Il est intégré à un collier doté d'un système anti-étranglement prévu pour se détacher en cas de tension et bénéficie donc d'une résistance à l'eau allant jusqu'à 30 minutes d'immersion à 1 mètre de profondeur. Le KippyCat 2 est annoncé au prix conseillé de 70 euros. Il est disponible en France dès à présent. On se retrouve très vite avec d'autres objets connectés à découvrir.
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3: On se retrouve sur Vive FM pour la troisième partie et avec la séquence tant attendue de Amy pour la sexothérapie avec la sexomnie.
4: Ah oui,
5: qu'est-ce que c'est? Eh ben, imaginez-vous, vous êtes, c'est le matin, vous êtes tranquillement en train de vous réveiller, vous vous étirez dans votre lit et là, votre partenaire vous regarde avec un petit sourire en coin, soit un air un petit peu bizarre.
3: Surtout que moi, j'ai beaucoup de choses qui s'étendent au réveil. Hein.
4: Justement, on appelle ça le sourire.
5: Et là, du coup, votre partenaire, elle vous regarde et elle vous dit la vache, cette nuit, t'étais en forme.
3: Qu'est-ce que c'est?
5: Problème, c'est que vous vous souvenez absolument de rien. Zéro souvenir, pas d'image, pas de sensation.
3: Ah ouais,
5: et vous étiez persuadé d'avoir dormi comme une masse. Donc c'est ça en fait la sexomnie, c'est en gros c'est faire l'amour en dormant.
4: Mais ça fait peur quand même.
5: Cool, oui.
3: C'est bizarre ça, non?
5: Ouais. Alors justement, est-ce que vous en aviez déjà entendu parler? Est-ce que ça vous est déjà arrivé peut-être?
4: Moi j'essaie déjà de faire l'amour tout court et puis après
6: j'ai déjà subi moi.
4: Comment ça? Attendez, caméra sur Yann, caméra zoomée.
6: Non, je vais devoir encore le raconter, c'est chiant.
4: Bah oui, on t'écoute.
3: Maintenant que t'es lancé,
6: ça va aller très vite.
4: Tu ne cites pas. Oui, ça va. Oui, c'est l'histoire de.
6: Je citerai pas de prénom.
4: Mais cite pas de prénom et fais-toi plaisir, lance-toi.
6: Bah écoute, j'étais tout simplement en train de dormir et du coup je me réveille. J'ai du coup sur le dos et j'ouvre les yeux et j'avais ma partenaire qui était sur moi en plein ébat et...
3: Ah mais ça c'est un viol. Ça non, c'est tout simplement non. Un viol.
4: Mais non, alors dénonciation.
6: Je sais pas, j'étais pas là. Pas conscient en tout cas.
3: C'est bizarre quand même, ils te prennent pour un sextoy maintenant, carrément. Il n'y a même plus de sentiments, ils le prennent pour un sextoy.
4: T'es devenu un jouet, mec.
6: Je suis le jouet, voilà, c'est ça.
3: Le zinzin.
4: C'est pas le zinc, c'est le zinzin. D'autres expériences, peut-être. On va faire parler les nouvelles têtes. Caméra sur Tiffany. Bonjour Tiffany, comment vas-tu?
7: Ça va et toi?
4: Ça va bien? Qu'est-ce qu'ils font dans la vie tes parents? Non, c'est juste pour faire. Je sais pas, une idée sur la sexomnie? Merci beaucoup. Non, voilà.
3: Même pas une petite idée. C'est jamais arrivé.
7: Non.
4: Toi, t'es consciente quand tu fais ça?
7: Ouais.
4: Voilà, okay. Très bien.
3: Bon, ton partenaire aussi.
5: Ouais, heureusement.
3: Bah est-ce qu'il est consentant aussi, non?
5: Oui.
4: Mais est-ce qu'elle avait conscience, ta partenaire? Est-ce que tu lui as dit, non? À un moment donné, tu lui as dit, mais qu'est-ce que c'est? Non?
6: Bah oui, oui. Il y a eu deux, trois mots qui se sont lâchés, donc elle a été consciente. Ouais.
3: Ah, moi j'ai. Attendez, moi j'ai une petite anecdote là qui vient de me monter là.
4: Ah.
3: J'ai une petite anecdote, enfin pas pour moi.
4: Oui, mais
6: ouais, c'est un copain.
3: Alors, ouais, ouais, c'est... en plus c'est ça, hein, de deux bons copains qui par contre se sont réveillés.
6: Oh!
3: Avec du liquide sexuel dans leur caleçon.
6: Ah, ben non,
3: en pleine nuit, tu vois.
6: C'est parce qu'ils ont. Ils sont venus dans la nuit, quoi. Ils ont fait un rêve érotique, non?
3: Ouais, tu penses qu'est-ce qui s'est passé dans leur tête pour.
6: Ça arrive, hein. Moi, ça m'a déjà arrivé de faire un rêve et puis que je me réveillais le caleçon humide.
3: Ah ouais, mais après.
4: T'as senti parce que c'était peut-être juste du pipi, hein, à un moment donné.
6: Si, dans le rêve, ça, je.
4: Ah, ok, d'accord, bon, c'est super. Je pense, Amy, qu'il faut passer à
6: autre chose.
3: Avant que je passe sur Axel.
4: Oui.
3: Non. Allez, Amy, c'est à toi, explique-nous un peu tout ça.
5: Alors, déjà, la sexomnie, c'est pas une maladie mentale, hein. C'est pas non plus des fantasmes cachés qui ressortent parce qu'on se contrôle plus. C'est juste un problème technique, en fait, un court-circuit dans les phases du sommeil. Alors, pour bien comprendre, on va.
4: Dans les fesses du sommeil.
5: Les phases.
4: Ah, pardon.
5: Pour bien comprendre, je vais déjà vous expliquer comment ça marche. Une nuit normale, quand on s'endort, en fait, le cerveau, il fait très bien son boulot. En fait, il va envoyer des signaux qui vont bloquer les muscles.
4: Oui.
5: Ça va être une sécurité pour éviter qu'on vive nos rêves. Par exemple, si vous courez un marathon, dans votre rêve, vos jambes restent immobiles.
3: Ouais, c'est un peu chiant, sinon.
5: Ouais. Chez le sexomniaque, en fait, ce verrou, il va sauter. C'est ce qu'on appelle en médecine un éveil dissocié. En fait, pour faire simple, le cerveau, il est coupé en deux. Et la partie qui gère la conscience, la logique et la mémoire, elle va rester endormie au fond du lit. Mais celle qui va gérer les mouvements automatiques et les pulsions, en fait, elle va se réveiller d'un coup. Résultat, la personne, elle va se mettre en mouvement. Donc, elle va soit commencer par caresser son partenaire, soit gémir, soit chercher le contact. Et ça peut aller jusqu'au rapport sexuel complet. La personne peut aussi avoir des fois les yeux grands ouverts. Elle peut parler, elle peut donner l'impression d'être là, mais il n'y a personne aux commandes. Et en fait, le matin, elle se souvient de rien.
3: Mmh. C'est un peu flippant quand même.
6: C'est énorme.
5: Alors, qu'est-ce qui provoque ce court-circuit justement? Donc, c'est pas magique, hein. Il y a des déclencheurs. Le premier, ça va être le manque de sommeil. Le cerveau, qui, quand il est très très fatigué, il gère mal les transitions entre le sommeil profond et le réveil.
6: Mmh.
5: Ah. Le deuxième, c'est le gros stress et l'anxiété qui s'accumulent la journée.
4: Ah.
5: Et le troisième, c'est l'alcool.
3: Oh. Ah. Encore un fléau.
6: Okay.
4: Pas arrêter l'alcool.
6: Les Irlandais, ouais. Là.
5: Ah. Donc, certains médicaments aussi quand ils sont pris le soir.
4: Comme
6: des médicaments.
5: Mais ça dépend.
4: Bah non, mais c'est important.
3: Les médicaments pour dormir, je pense, ou
5: ouais,
3: tout ce qui est anxiolytique. Ou...
5: Ouais, c'est ça, les
4: Xanax.
5: Ouais,
4: ok, très bien.
5: Italie, non, je rigole.
4: Ah. Ok.
6: Allez.
5: Alors, le problème, c'est que du coup, dans le couple, ça va créer des situations super lourdes.
4: Ah,
5: en fait, il va y avoir deux types de vécu.
4: De Viagra.
5: Donc la personne déjà qui souffre de la sexomnie, donc c'est la panique et la honte absolue, hein, elle a peur de s'endormir, elle peut culpabiliser d'avoir fait des gestes qu'on n'a pas décidé.
3: Ah, surtout si tu dors avec un copain ou
5: ouais,
3: avec autre que ta compagne.
5: C'est ça, elle peut avoir peur de ce qu'elle peut avoir fait à l'autre. Certaines personnes aussi finissent par faire lit à part ou mettre des barrières d'oreiller tellement elles flippent en fait de perdre le contrôle d'elles-mêmes pendant la nuit.
6: Ah ouais.
4: Ah ouais.
5: Ouais. Et puis du côté du partenaire, c'est hyper déstabilisant en fait. Au départ, on va trouver que c'est sympa, que c'est flatteur, et puis en fait, quand on réalise que la personne, elle avait pas conscience du tout de ce qu'elle faisait, le petit malaise qui s'installe quand même. Et puis ça pose aussi la question du consentement.
4: Ah bah.
5: Quand même.
4: Oui, quand même à un moment donné, mais ça peut être pratique du coup, ou pas.
5: Ou. Alors comment on fait si on n'a pas envie ce soir-là, mais que l'autre insiste en dormant? Comment repousser quelqu'un qu'on aime en fait sans le blesser, tout en sachant qu'il n'est pas conscient de ce qu'il fait? C'est vraiment une source de tension et d'incompréhension.
4: Faut le faire tomber du lit.
3: Ouais, mais le problème, c'est comment savoir s'il dort ou s'il est vraiment conscient? S'il n'a pas juste envie en pleine nuit.
4: Parce que si elle a les yeux ou il a les yeux ouverts et que tout paraît
5: normal,
4: quoi.
5: Après, si tu lui parles et que tu vois qu'il répond pas comme d'habitude ou qu'il est un petit peu
3: qui te parle de la pluie
5: perché,
3: du beau temps alors que
5: voilà, tu te dis bon.
4: Eh, dis donc, t'as fait les courses là, parce que je sais pas où on en est là.
6: Eh, hey, maman.
4: Non. C'est Christian, ça, c'est normal. Hein. Hey, maman.
5: Alors.
3: Au moment de la pénétration, il y a plus rien dans le frigo.
4: Putain, il y a plus de lait.
3: Pardon.
5: Alors, comment retrouver des nuits calmes? Alors, bonne nouvelle, c'est on peut agir très efficacement. La première chose essentielle, c'est déjà de soigner son sommeil. On essaye d'avoir des horaires de coucher super réguliers pour assurer le cerveau. On évite de boire de l'alcool avant de dormir et on vire les écrans.

0: rendez-vous.
1: Et puis, la règle d'or pour le couple, on met en place un protocole de sécurité, en fait. Le partenaire doit savoir qu'il a le droit de dire
2: chasteté.
1: Non. Aussi, on peut.
0: Ou de cheval, des fois. Ouais. Pardon, excusez-moi.
1: Donc, le partenaire a le droit de dire non et de repousser l'autre. Pour réveiller un sexomniaque, on lui crie pas dessus, on le secoue pas non plus parce qu'il pourrait paniquer.
3: On lui parle doucement. On lui met un doigt dans le
0: derrière. Déjà, il faut arriver à dire sexomniaque, mais ouais.
1: On lui parle doucement, on l'appelle par son prénom ou alors on s'éloigne simplement du lit en attendant que la crise passe.
3: Okay, en espérant que ce soit pas le chien ou le chat qui prenne, quoi.
4: Il est en train de taper dans l'oreiller, là.
1: Si vraiment on s'aperçoit que c'est un comportement récurrent, et on peut aussi aller voir un médecin pour prescrire des médicaments.
2: D'accord.
3: Et c'est quoi, du coup, c'est une maladie,
1: quand le cerveau arrive pas à se mettre en pause correctement.
3: D'accord.
0: Ok.
3: Eh ben écoute, merci Amy pour nous avoir éclairci sur ce sujet. Et puis on enchaîne après du coup avec le mag. On aura l'horoscope aussi et on se retrouve juste après pour se dire au revoir.

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0: Et en ce lundi 15 juin, bonne fête aux Germaines. Les béliers, vous êtes entraînés vers d'intenses satisfactions.
1: Taureau, vous risquez d'étouffer votre moitié.
2: Gémeaux, vous ne maîtrisez plus totalement la situation.
3: Les cancers, ne vous enfermez pas dans votre relation.
4: Lion, ne vous lancez pas dans un projet dont l'issue est incertaine.
5: Vierge, vous réunirez toutes les qualités nécessaires chez vos partenaires pour mener à bien une nouvelle affaire.
6: Les balances, aujourd'hui, laissez souffler le vent de l'aventure.
7: Les scorpions, grâce à votre force de persuasion, vous arriverez à faire accepter un projet important.
8: Les sagittaires, calculez bien tous les risques professionnels, mais aussi et surtout financiers.
9: Capricorne, les influx planétaires vous pousseront à vous montrer plus audacieux.
10: Verseau, votre partenaire pourrait vous ouvrir de nouveaux horizons et vous entraîner dans ses projets.
11: Suivez-le sans crainte.
12: Enfin, les poissons, ne vous focalisez pas exclusivement sur votre partenaire.
13: Bonne journée et à demain.
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1: Bonjour, football éliminé dès le premier tour lors des deux dernières Coupes du Monde. L'Allemagne a démarré l'édition 2026 hier par un carton dans le Texas et Curaçao pour sa grande première à cette échelle qui en a fait les frais avec un revers 7-1 subi au NRG Stadium de Houston. La 82e nation mondiale entraînée par le doyen Dick Advocaat, 78 ans, n'a pas démérité. Elle a défendu avec solidarité et a même trouvé les ressources pour un temps égalisé. Le Premier ministre Sébastien Lecornu a annoncé que le gouvernement va présenter un projet de loi visant à faire assumer directement aux auteurs le coût des dégradations commises dans l'espace public et ce en réponse aux violences commises lors des célébrations de la victoire du PSG en Ligue des Champions le 30 mai dernier. Ce texte entend répondre à un besoin budgétaire et à une vocation éducative précise le Premier ministre. Rugby, Perpignan se maintient en top 14 après sa victoire hier face à Provence Rugby dans le barrage d'accession. L'USAP menait à 10-0 après 25 minutes à renverser la vapeur face au club d'Aix-en-Provence en inscrivant pas moins de 7 essais, score final 45-24. Pour les Aixois, le rêve d'une première montée dans l'élite devra encore attendre. Basket mené tout au long de la partie, le Paris Basketball a remporté hier le premier match de la série, l'opposant à Monaco 95-91 dans la finale de Betclic Elite. Battu en 2024 par cette même équipe monégasque, le tenant du titre parisien lance parfaitement sa série et espère conserver son titre. Tennis de table pour la deuxième année consécutive, Félix Lebrun a remporté le duel familial en finale des championnats de France. Le Benjamin de la famille, âgé de 19 ans, est le mieux classé au WTT, il est quatrième mondial. S'est imposé en finale à Laval hier contre son frère. Un match une nouvelle fois très disputé en 6 manches sur le score de 4-2. C'est la fin de ce Flash Sport. Une très bonne journée à toutes et à tous.
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3: Nous sommes de retour avec cette petite pause musicale. Ça va
4: ouais,
3: toujours, Fifi ?
4: Ça va toujours.
3: Ça va toujours.
4: Bah, quand je suis avec vous, je suis toujours content, moi.
3: Ah, bah voilà. Voilà. Et puis, bah, notre Benjamin n'est toujours pas arrivé.
4: Ah, bah donc... oui, on le cherche toujours.
3: Je pense que.
4: Non, alors, les appels au studio, s'il vous plaît. Si vous trouvez un petit Benjamin dans la rue, merci de nous le ramener.
3: Je pense que pour aujourd'hui, ça va être râpé.
4: Oui, je pense que c'est un Benjamin
3: râpé. Il ne viendra pas aujourd'hui, donc peut-être qu'on le retrouvera demain. On ne sait pas, on verra bien.
4: On va chercher dans le studio.
3: Voilà, on va chercher.
4: On vous dira demain si on le trouve.
3: Il doit être caché. Et ben on va faire un petit horoscope.
4: Ouais, un petit horoscope.
3: Et ben allez, on y va.
4: Et ben on commence avec les béliers.
3: Les béliers, journée active, en amour comme au travail. Évitez de foncer la tête baissée et privilégiez le dialogue.
4: Oui, parce que si tu fonces la tête baissée, tu te prends un mur.
3: Voilà.
4: On continue avec les taureaux.
3: Les taureaux, ambiance calme et rassurante. C'est le moment de consolider tes relations et de sécuriser tes projets.
4: Voilà, sécurisons zen. Les gémeaux ensuite.
3: Les gémeaux, beaucoup d'échanges aujourd'hui. Tu es inspiré, mais attention à ne pas t'éparpiller.
4: Inspiré.
3: Expiré.
4: On continue avec les cancers.
3: Les cancers, ton intuition te guide bien. Côté cœur, une belle connexion émotionnelle est possible.
4: Voilà, cœur sur vous les cancers. Passe aux lions maintenant.
3: Les lions, tu attires l'attention, profites-en pour avancer tes projets tout en restant à l'écoute des autres.
4: Voilà, les vierges.
3: Les vierges, journée productive. Ton sens du détail fait la différence, mais pense à relâcher la pression.
4: La pression, on la prend pas, on la boit. Et on passe aux balances.
3: Les balances, climat harmonieux, favorise les collaborations pardon, et les discussions sincères.
4: On continue avec les scorpions.
3: Les scorpions, intensité émotionnelle, garde ton calme pour éviter tension ou malentendu.
4: Intensité chaud. Les sagittaires maintenant.
3: Les sagittaires, besoin de liberté et de nouveauté, une opportunité inattendue pourrait te surprendre.
4: Et on passe aux capricornes.
3: Les capricornes, sérieux et persévérance payent. Continue tes efforts, les résultats approchent.
4: Oui, capricornes, c'est des travailleurs, hein, j'ai remarqué.
3: Ouais.
4: Voilà. Travaillez bien les capricornes, il faut que vous travailliez pour nous. Et on passe aux Verseaux.
3: Les Verseaux, créativité en hausse, exprime tes idées, elles peuvent vraiment faire la différence.
4: Ah bah, très bien, et on finit par les... poissons.
3: Les petits poissons, sensibilité et imagination forte, prends du recul pour ne pas te laisser submerger.
4: Bah oui, poisson submergé, c'est un poisson sous l'eau.
3: Ah bah ouais.
4: Et ben bah voilà, c'était un très bon horoscope. Merci
3: voilà beaucoup. Pour cet horoscope un peu tranquille, zen, okay, pour voilà, le premier jour.
4: L'horoscope du lundi.
3: C'est voilà, c'est le premier horoscope du lundi. Et ben, on va faire une petite pause, on va se retrouver demain.
4: Eh ben oui, on se retrouve déjà demain, voilà.
3: Et puis ben, passez une bonne journée.
4: À ciao, ciao, ciao.
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5: C'est une fin d'émission. Merci de l'avoir suivi. Merci à vous de m'avoir accompagné pour la faire.
6: Avec plaisir.
5: Tout se passe bien. Bien évidemment, vous retrouvez tous nos programmes, notamment à partir de 13h. Notre ami Alex qui sera en direct sur Vive FM. Et 16h, c'est Déborah qui reprend le flambeau avec Vive l'après-midi. Belle journée à tous sur Vive FM. À demain. Salut, ciao.
7: Ciao.

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4: Bonjour, une enquête pour homicide volontaire a été ouverte hier à Montbéliard après qu'un adolescent de 17 ans a été mortellement blessé par balle dans la nuit de samedi à dimanche. La victime habitait le quartier et faisait l'objet de poursuites pour des violences en réunion. Aucune piste n'est privilégiée à l'heure actuelle. Quelques semaines après une vague de chaleur inédite au mois de mai, un deuxième épisode de température élevée arrive cette semaine sur l'Hexagone alors que l'été n'a pas encore officiellement commencé. Le mercure atteindra à plusieurs reprises les 30 degrés dans le nord alors que le sud sera sous une chaleur de plomb avec des températures pouvant atteindre les 36 degrés localement. En revanche, dans les plaines du sud-ouest et le long de la Manche, la montée des températures pourrait être limitée en raison de débordements nuageux. Une collision s'est produite en mer entre un catamaran d'une compagnie privée croate et un voilier battant pavillon français au large de la Croatie hier. Trois personnes sont mortes, une autre est portée disparue. Plusieurs milliers de personnes ont défilé hier à Genève sous une chaleur écrasante à la veille de l'ouverture du G7 à Évian de l'autre côté du lac Léman. En début de soirée, des affrontements ont éclaté entre manifestants et forces de police aux abords des bureaux de l'ONU. Les frappes israéliennes hier sur Beyrouth n'auraient pas dû avoir lieu, a regretté le président américain Donald Trump qui appelle à la fin des attaques alors que les États-Unis cherchent à finaliser un accord avec l'Iran. Ces frappes menées sur la banlieue sud de Beyrouth, bastion du Hezbollah, ont fait 3 morts et sont les deuxièmes en une semaine. Israël a dit avoir agi en riposte à des tirs du Hezbollah pro-iranien sur le nord de son territoire. C'est la fin de ce flash, une très bonne journée à toutes et à tous.
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5: La météo pour ce lundi, le beau temps persiste avec une chaleur modérée au nord mais toujours assez forte au sud. Les températures pour ce lundi matin, 12 degrés sur Lille et Strasbourg, 13 degrés à Paris et Orléans, 13 degrés également pour Cherbourg, 15 à Lyon, 17 degrés sur Nice et Brest, 19 à Ajaccio et Biarritz, 20 degrés pour Toulouse, Perpignan et Bordeaux. Et pour ce lundi après-midi, notez entre 22 et 24 degrés sur la moitié nord. Il fera 22 dans le Grand Est, 24 sur la Normandie et la Bretagne, 24 également sur l'Île-de-France, dans la moitié sud, entre 26 et 32 degrés. Il fera 26 dans la vallée du Rhône et sur la Corse, 27 à 29 degrés le long de la Méditerranée, entre 27 et 32 sur la Nouvelle-Aquitaine et 32 degrés sur l'Occitanie.
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3: Bonjour à toutes et à tous. Les attroupements interdits dans le quartier Europe de Saint-Quentin entre 16h et 3h du matin. Le maire a pris donc un arrêté interdisant les rassemblements du 15 juin au 15 septembre. Dans son viseur, bien sûr, les regroupements intempestifs et bruyants qui perturbent le quartier Europe. Plusieurs autres arrêtés encadrant l'espace public ont été pris. Eh bien, Saint-Quentin, retour sur les bancs de l'école avec l'examen du certificat d'études des années 30, qui n'était pas facile, faut pas croire. Le samedi donc 13 juin dernier, une quinzaine de personnes se sont prêtées à ce jeu et ont tenté de passer leur certificat d'études à la médiathèque de Saint-Quentin. Le correspondant s'est lui-même laissé tenter par l'exercice, confrère de l'Union. Il va faire très chaud dans l'Aisne ce week-end, des 23 et 24 mai prochains. Après les saintes glaces, le département s'apprête à connaître un épisode de chaleur aussi soudain que réconfortant. On se dirige peut-être vers des records. La route qui relie Roupy à Savy est fermée à la circulation 15 jours à partir donc d'hier. Des travaux pour élargir cette route assez étroite ont été commandés par la communauté de communes du pays de Vermandois qui gère donc cet accès. Accident en gare de Chenille, le jeune homme héliporté vers l'hôpital d'Amiens. Aux alentours de 13h15, ce jeune homme de 18 ans gravement blessé. Son pronostic vital est engagé, des passagers sont choqués. Les pompiers précisent qu'il a été happé par le train qui circulait en direction de Saint-Quentin. Aux alentours donc 15 en bordure du quai. C'est de Saint-Quentin, un homme retrouvé mort au bord du canal, une enquête est ouverte. Un homme de 56 ans d'Arca a été retrouvé en arrêt cardio-respiratoire vendredi en début de soirée au bord du canal. À Saint-Quentin, les secours ont été mobilisés peu après 18h à la suite d'un appel de la police signalant la présence d'un homme inconscient sur la voie publique. Delphine Pinto, condamnée à 30 ans de prison pour l'assassinat de son ex-mari à Breuil-le-Vert. Après 11 jours de procès devant la cour d'assises de l'Oise, Delphine Pinto a donc été reconnue coupable et condamnée à 30 ans de réclusion criminelle pour avoir commandité l'assassinat de son ex-époux en août 2021. À Noyon, une ouverture exceptionnelle de la tribune du cœur de la cathédrale. Ce passage habituellement fermé au public accueillera deux visites guidées le dimanche 5 juillet prochain. Il regorge de visages peints et sculptés du XIIe siècle. Un événement donc à Soissons, le 40e anniversaire pour la période 14-18, étape à Confrérourd le samedi 4 juillet de 10h à 18h avec la participation de l'association Épon 132, les carrières de Confrérourd, Bernie Rivière également, une visite guidée de la carrière de 10h à 17h, prix libre évidemment. Retrouvez-nous sur les réseaux sociaux www.soissonnet1418.fr. Un événement à ne manquer sous aucun prétexte.
4: Bonjour, une enquête pour homicide volontaire a été ouverte hier à Montbéliard après qu'un adolescent de 17 ans a été mortellement blessé par balle dans la nuit de samedi à dimanche. La victime habitait le quartier et faisait l'objet de poursuites pour des violences en réunion. Aucune piste n'est privilégiée à l'heure actuelle. Quelques semaines après une vague de chaleur inédite au mois de mai, un deuxième épisode de température élevée arrive cette semaine sur l'Hexagone alors que l'été n'a pas encore officiellement commencé. Le mercure atteindra à plusieurs reprises les 30 degrés dans le nord alors que le sud sera sous une chaleur de plomb avec des températures pouvant atteindre les 36 degrés localement. En revanche, dans les plaines du sud-ouest et le long de la Manche, la montée des températures pourrait être limitée en raison de débordements nuageux. Une collision s'est produite en mer entre un catamaran d'une compagnie privée croate et un voilier battant pavillon français au large de la Croatie hier. Trois personnes sont mortes, une autre est portée disparue. Plusieurs milliers de personnes ont défilé hier à Genève sous une chaleur écrasante à la veille de l'ouverture du G7 à Évian de l'autre côté du lac Léman. En début de soirée, des affrontements ont éclaté entre manifestants et forces de police aux abords des bureaux de l'ONU. Les frappes israéliennes hier sur Beyrouth n'auraient pas dû avoir lieu, a regretté le président américain Donald Trump qui appelle à la fin des attaques alors que les États-Unis cherchent à finaliser un accord avec l'Iran. Ces frappes menées sur la banlieue sud de Beyrouth, bastion du Hezbollah, ont fait 3 morts et sont les deuxièmes en une semaine. Israël a dit avoir agi en riposte à des tirs du Hezbollah pro-iranien sur le nord de son territoire. C'est la fin de ce flash, une très bonne journée à toutes et à tous. Bonjour, football éliminé dès le premier tour lors des deux dernières Coupes du Monde. L'Allemagne a démarré l'édition 2026 hier par un carton dans le Texas. C'est Curaçao pour sa grande première à cette échelle qui en a fait les frais avec un revers 7-1 subi au NRG Stadium de Houston. La 82e nation mondiale entraînée par le doyen Dick Advocaat, 78 ans, n'a pas démérité. Elle a défendu avec solidarité et a même trouvé les ressources pour un temps égalisé. Le Premier ministre Sébastien Cornu a annoncé que le gouvernement va présenter un projet de loi visant à faire assumer directement aux auteurs le coût des dégradations commises dans l'espace public et ce, en réponse aux violences commises lors des célébrations de la victoire du PSG en Ligue des Champions le 30 mai dernier. Ce texte entend répondre à un besoin budgétaire et à une vocation éducative précise le Premier ministre. Rugby, Perpignan se maintient en top 14 après sa victoire hier face à Provence Rugby dans le barrage d'accession. L'USAP, mené à 10-0 après 25 minutes, a renversé la vapeur face au club d'Aix-en-Provence en inscrivant pas moins de 7 essais, score final 45-24. Pour les Aixois, le rêve d'une première montée dans l'élite devra encore attendre. Basket mené tout au long de la partie, le Paris Basketball a remporté hier le premier match de la série, l'opposant à Monaco 95-91 dans la finale de Betclic Elite. Battu en 2024 par cette même équipe monégasque, le tenant du titre parisien lance parfaitement sa série et espère conserver son titre. Tennis de table pour la deuxième année consécutive, Félix Lebrun a remporté le duel familial en finale des championnats de France. Le Benjamin de la famille, âgé de 19 ans, est le mieux classé au WTT, il est quatrième mondial. C'est imposé en finale à Laval hier contre son frère. Un match une nouvelle fois très disputé en 6 manches sur le score de 4-2. C'est la fin de ce Flash Sport. Une très bonne journée à toutes et à tous.
1: La météo pour ce mardi 16 juin, le temps devient chaud et lourd au sud avec quelques averses ou orages possibles en fin de journée des Pyrénées au Massif central et aux Alpes. Les températures pour ce mardi matin, 12 degrés sur Strasbourg, 13 à Lille, 15 degrés pour Cherbourg, Lyon et Brest, 16 degrés pour Paris et Orléans, 17 degrés pour Nice et Toulouse, 18 à Bordeaux et Marseille, 19 degrés sur Biarritz et Ajaccio. Et pour l'après-midi de ce mardi, dans la moitié nord, entre 20 et 29 degrés, il fera 20 degrés sur la Bretagne, 23 en Normandie, 25 sur les Hauts-de-France et en Alsace, 29 degrés sur l'Île-de-France et le centre-Val de Loire. Dans la moitié sud, entre 24 et 32 degrés, il fera 24 sur la région de Biarritz, 26 en Corse, 28 en région bordelaise et dans la vallée du Rhône, 28 à 29 le long de la Méditerranée et 32 degrés en Occitanie.
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Le meilleur de la musique sur VFM 13h-16h, j'espère que vous allez bien. Il fait bon, on a la grosse chaleur cette semaine. Bon après-midi sur VFM.

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5: Bonjour à tous, il est 16h, bienvenue sur Vive l'après-midi. 3h avec nous pour la bonne humeur et des tentatives de chroniques plus ou moins réussies et sérieuses. Accrochez-vous, accrochez vos écouteurs, accrochez vos enceintes, votre radio, même votre téléphone et surtout votre stylo pour noter les bons plans de l'actualité locale. C'est parti jusqu'à 19h avec Vive l'après-midi, l'équipe qui vous fait rire même quand c'est pas prévu. On revient tout de suite avec des infos locales, nationales et la météo. A tout de suite sur Vive FM.
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6: Bonjour à toutes et à tous. Les attroupements interdits dans le quartier Europe de Saint-Quentin entre 16h et 3h du matin. Le maire a pris donc un arrêté interdisant les rassemblements du 15 juin au 15 septembre. Dans son viseur, bien sûr, les regroupements intempestifs et bruyants qui perturbent le quartier Europe. Plusieurs autres arrêtés encadrant l'espace public ont été pris. Eh bien, Saint-Quentin, retour sur les bancs de l'école avec l'examen du certificat d'études des années 30, qui n'était pas facile, faut pas croire. Le samedi donc 13 juin dernier, une quinzaine de personnes se sont prêtées à ce jeu et ont tenté de passer leur certificat d'études à la médiathèque de Saint-Quentin. Le correspondant s'est lui-même laissé tenter par l'exercice, confrère de l'Union. Il va faire très chaud dans l'Aisne ce week-end, des 23 et 24 mai prochains. Après les saintes glaces, le département s'apprête à connaître un épisode de chaleur aussi soudain que réconfortant. On se dirige peut-être vers des records. La route qui relie Roupy à Savy est fermée à la circulation 15 jours à partir donc d'hier. Des travaux pour élargir cette route assez étroite ont été commandés par la communauté de communes du pays de Vermandois qui gère donc cet accès. Accident en gare de Chenille, le jeune homme héliporté vers l'hôpital d'Amiens. Aux alentours de 13h15, ce jeune homme de 18 ans gravement blessé. Son pronostic vital est engagé. Des passagers sont choqués. Les pompiers précisent qu'il a été happé par le train qui circulait en direction de Saint-Quentin. Aux alentours donc 15 en bordure du quai. C'est de Saint-Quentin, un homme retrouvé mort au bord du canal, une enquête est ouverte. Un homme de 56 ans d'Arca a été retrouvé en arrêt cardio-respiratoire vendredi en début de soirée au bord du canal. À Saint-Quentin, les secours ont été mobilisés peu après 18h à la suite d'un appel de la police signalant la présence d'un homme inconscient sur la voie publique. Delphine Pinto, condamnée à 30 ans de prison pour l'assassinat de son ex-mari à Breuil-le-Vert. Après 11 jours de procès devant la cour d'assises de l'Oise, Delphine Pinto a donc été reconnue coupable et condamnée à 30 ans de réclusion criminelle pour avoir commandité l'assassinat de son ex-époux en août 2021. À Noyon, une ouverture exceptionnelle de la tribune du cœur de la cathédrale. Ce passage habituellement fermé au public accueillera deux visites guidées le dimanche 5 juillet prochain. Il regorge de visages peints et sculptés du XIIe siècle. Un événement donc à Soissons, le 40e anniversaire pour la période 14-18, étape à Confrérourd le samedi 4 juillet de 10h à 18h avec la participation de l'association Épon 132, les carrières de Confrérourd, Bernie Rivière, également une visite guidée de la carrière de 10h à 17h, prix libre évidemment. Retrouvez-nous sur les réseaux sociaux www.soissonnet1418.fr. Un événement à ne manquer sous aucun prétexte.
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8: Bonjour, la porte-parole du gouvernement a estimé que les prix à la pompe devront refléter les baisses des cours du Brent en cas de réouverture du détroit d'Ormuz après l'annonce de l'accord entre les États-Unis et l'Iran. Maud Bréjon adresse donc une mise en garde à destination des distributeurs qui tarderaient à baisser leurs prix. Les Français ayant une prescription pour les médicaments GLP-1 qui aident à la perte de poids vont voir leur traitement pris en charge à 65% à compter de ce lundi 15 juin. Des conditions s'applique cependant notamment l'indice de masse corporelle du patient. Saint-Gobain a conclu un accord définitif pour céder au Finlandais Kesko ses activités nordiques de distribution en plomberie, sanitaire et chauffage. Montant de la transaction 1,5 milliard d'euros. Ses activités, principalement sous la marque DAL que Saint-Gobain avait acquise en 2004, ont dégagé un chiffre d'affaires d'environ 2 milliards d'euros en 2025 avec 2700 employés et 190 points de vente. Trenitalia, le concurrent de la SNCF, a transporté plus d'un million de voyageurs sur la ligne Paris-Marseille depuis son lancement il y a un an, le 15 juin 2025. La compagnie italienne propose 4 allers-retours quotidiens qui desservent également Lyon, Avignon et Aix-en-Provence. La filière viticole est de nouveau sous la menace de Donald Trump. Le président américain a affirmé qu'il n'aurait pas d'autre choix que d'imposer des droits de douane de 100% contre les vins et champagnes français si la France ne supprime pas sa taxe GAFAM. Donald Trump a déclaré avoir transmis cet avertissement directement au président français Emmanuel Macron. Il exige qu'il supprime cette taxe de 3% sur les géants technologiques américains. C'est la fin de ce flash. Une très bonne journée à toutes et à tous.
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1: La météo pour ce mardi 16 juin, le temps devient chaud et lourd au sud avec quelques averses ou orages possibles en fin de journée des Pyrénées au Massif central et aux Alpes. Les températures pour ce mardi matin, 12 degrés sur Strasbourg, 13 à Lille, 15 degrés pour Cherbourg, Lyon et Brest, 16 degrés pour Paris et Orléans, 17 degrés pour Nice et Toulouse, 18 à Bordeaux et Marseille, 19 degrés sur Biarritz et Ajaccio. Et pour l'après-midi de ce mardi, dans la moitié nord, entre 20 et 29 degrés, il fera 20 degrés sur la Bretagne, 23 en Normandie, 25 sur les Hauts-de-France et en Alsace, 29 degrés sur l'Île-de-France et le centre-Val de Loire. Dans la moitié sud, entre 24 et 32 degrés, il fera 24 sur la région de Biarritz, 26 en Corse, 28 en région bordelaise et dans la vallée du Rhône, 28 à 29 le long de la Méditerranée et 32 degrés en Occitanie.

0: Bonjour.
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0: Bonjour, bonjour, vous êtes sur Vive FM.
2: Bonjour Vive FM.
0: Eh oui, c'est le début de semaine.
2: Ouais.
0: On est au taquet.
2: Toujours. Parce que si on l'est pas dès le début de semaine.
0: Ah ouais. Moi j'ai hâte d'être en fin de journée.
2: Ouais, aussi.
0: Il y a quoi en fin de journée?
2: J'en sais rien.
0: Ah, c'est les interviews. Alors, je suis pas, oh là là. Et cette semaine, on reçoit qui? Beaucoup de monde, hein.
2: Ah oui, on a reçu, du beau monde.
0: Oui.
2: On a reçu du beau monde.
0: Non, on reçoit du beau monde.
2: On reçoit du beau, mais je sais plus, j'ai perdu.
0: On reçoit Laure ce soir.
2: Ouais.
0: Ce soir, c'est l'association ASMT.
2: Ouais.
0: Qui vient dans les studios.
2: Ouais.
0: Oui. Alors, avant de parler de ça, il y a l'actu.
2: Ouais.
0: Mais il y a la date aujourd'hui.
2: Eh ben, nous sommes aujourd'hui le lundi 15 juin, vous le savez, parce que sinon on sera encore dimanche.
0: Oui.
2: Mais comme on a dû se lever pour aller bosser, eh ben, c'est qu'on est le 15, on
0: voilà.
2: Est le lundi. Et c'est la Saint-Germaine. Et puis on va parler de l'actu, mais de demain.
0: Eh Germaine,
2: Ramène
0: tes fesses.
2: Ouais. C'est pas ramène ta fraise ou
0: ouais,
2: ramène
0: mais
2: ta fraise, Germaine.
0: C'était mieux, ramène tes fesses.
2: Bah ça colle avec les fruits rouges bientôt.
0: Bah oui,
2: voilà.
0: Exactement. Et d'ailleurs, vous allez bientôt entendre le spot publicitaire.
2: Ouh.
0: Vous nous direz ce que vous en pensez. Bon allez, on va parler de l'actu, mais de l'actu du lendemain.
2: Bah ouais, la journée elle est cramée, donc là on va parler du mardi 16 juin. Qu'est-ce qui se passe mardi 16 juin?
0: Alors moi, ça sera pour tout le mois de juin. Ce sera principalement des inscriptions. Donc à Noyon, vous avez les inscriptions au centre des loisirs pour les vacances d'été.
2: Ah.
0: Donc ça sera pour le mois de juillet et pour le mois d'août. Donc c'est l'accueil collectif de mineurs ACM de l'été qui organise tout ça. Donc c'est ouvert du lundi, c'était ouvert du lundi 18 mai jusqu'au 5 juin. Mais ça continue pour les inscriptions pour cet été du juillet, sur le juillet pardon, qui sera sur le thème des pirates, donc les pirates des sept mers exactement.
2: Ils ont volé notre recette.
0: Oui, et pour le mois d'août, ça sera les quatre éléments. Voilà, donc ça, ce serait pour les inscriptions d'été pour Noyon. Vous avez également sur Noyon l'exposition Vinyle 2.0, donc qui a débuté le 2 juin jusqu'au 27 juin. Donc la visite est libre et gratuite. Donc c'est à la médiathèque de Noyon. Donc à travers quatre panneaux, vous allez voir une histoire de micro-zillons. Voilà.
2: Micro-zillons. Ouais,
0: donc principal support de diffusion d'enregistrements sonores, donc commerciaux pendant la seconde moitié du XXe siècle. Voilà. Vous avez également à Noyon l'éclat de fin de juin pardon de 2026. Donc c'est Revlon. Oh, j'arrive pas aujourd'hui. Ça se voit que c'est lundi.
2: Non,
0: hein. J'ai eu du mal moi avec
2: ça. Un gros week-end.
0: Pourtant c'est ce week-end mon anniversaire.
2: Bah ouais mais.
0: Mais non, j'ai dû le fêter avant. Donc revenons
2: à nos moutons.
0: Donc l'éclat de juin 2026, c'est relevons le défi. Le mois de juin est le mois de la sensibilisation à la maladie de Charcot. Voilà, c'est ce qu'expliquait la semaine dernière, comment il s'appelle, Jérémy Fernandez, qui connaît l'ARSLA. Donc il faut s'inscrire, c'est très important. Vous avez également, on va aller rester du côté de Noyon. Qu'est-ce qui se passe encore à Noyon? Ben non, c'est bon. Hein. Ah si, non, c'est pas Noyon, c'est Guiscard.
2: À Guiscard.
0: Vous avez le centre social qui organise tous les mardis de 16h30 à 17h30 de la gym douce. Donc c'est au centre culturel Grimaldi. Donc vous pouvez vous inscrire. Vous pouvez également y participer si vous avez une carte usagée annuelle, c'est 5€. Et les inscriptions, c'est avec Justine du 03, avec le 03 44 43 17 11. Voilà.
2: Moi je vais aller du côté de Ternier au centre social au fil de l'eau qui propose chaque mardi des ateliers tricotés de 9h à 11h et gym de 9h à 10h et ou 10h à 11h et de l'art plastique et yoga de 14h à 16h.
0: Mmh.
2: Ensuite à Trafcy, à la salle du foyer rural, et ben, il y a l'atelier tricot de 14h à 15h30. Et ensuite à Ternier, à la médiathèque, et ben, il y a l'éveil musical à 17h30 et à Saint-Quentin, au lieu de bar Event. Il y a une soirée TCG et mouton-mouton à partir de 21h. Alors, j'en sais strictement rien. TCG, je sais pas si c'est comme dans DTG, mais non, je sais pas. Et mouton-mouton, alors, on va sauter qui, on va sauter quoi, j'en sais rien du tout.
0: Faut demander à Christian ou Benjamin.
2: Est-ce qu'il faut les compter, j'en sais rien du tout. Mais bon, voilà, vous voulez passer une bonne soirée rigolote, et ben.
0: Après, c'est peut-être pour manger du mouton, hein.
2: Ah, peut-être.
0: Ah! Mois de juin, c'est pas. Non, il n'y a pas une
2: mouton,
0: soirée.
2: Mouton-mouton?
0: Non. Bon, sinon, ouais. N'oublie pas que début juillet, il y a le festival de Port-Quéricourt,
2: oui.
0: La nuit des concerts.
2: Et vous allez nous retrouver.
0: Oui, on est partenaire. Et du coup, on sera le 3 et 4 juillet à Port-Quéricourt,
2: ouais.
0: Avec plein de groupes, plein d'artistes sur place.
2: Ouais.
0: Et j'espère qu'il y aura une ambiance de folie comme chaque année.
2: Ouais. Alors, moi, sans transition, on parle d'artistes. Hum? Mais si vous êtes artiste, si vous avez envie de venir à la radio, vous voulez chanter, vous voulez. Voilà, nous faire connaître votre art, ça. Eh ben, un petit mail, un petit coup de fil, un petit message sur les réseaux. Voilà, vous nous dites, ben, on vous aimerait passer à la radio. Qu'est-ce qu'il faut faire, c'est ça. Et aussi, on recrute des animateurs, on recrute des
0: reporters terrain, des bénévoles tout court,
2: des bénévoles. Non, voilà, donc des bénévoles et tout ça. Donc, si ça vous intéresse, c'est le moment parce que là, on va parler de la saison prochaine.
0: Voilà, bientôt septembre. Oh, alors ça va vite, c'est passé vite, hein, cette année.
2: Elle est passée très très vite, il s'est passé plein de choses cette année.
0: Ouais, plein de choses.
2: Ouais. Bon, enfin voilà, donc du coup, sans transition aucune, donc voilà, ça, vous êtes artiste, vous voulez venir à la radio, viendez, et puis vous avez envie de découvrir la radio, viendez, et puis voilà. Et puis si vous allez faire mouton-mouton, et ben c'est au Saint-Quentin, au Lot-de-Bar. Voilà.
0: Bon, bah merci pour l'actu, Damien. On se retrouve tout de suite après de la musique. Il y aura
2: la.
0: On verra la chronique animalière, Lilian pour le sport,
2: ouais.
0: Toi pour le cinéma.
2: Ouais.
0: Et pour la dernière, la semaine prochaine, vous attendez pas à voir les chroniques habituelles parce que ça va être le bordel.
2: Oui.
0: Ça va être la dernière de la saison. Donc là, on va se lâcher, il y aura du beau monde au studio. On aura la chance d'accueillir justement des reporters terrain qui, généralement, ne sont pas derrière les micros des studios, mais derrière les micros sur le terrain.
2: Et Patrick Bruel aussi.
0: Oh. Elle est mauvaise, celle-là, la blague. Il ne pourra pas en prison.
2: Voilà,
0: elle est pas bonne, celle-là.
2: Un peu d'humour. Ah, voilà. Un brin d'humour ne fait jamais de mal.
0: Et surtout, bah, on va peut-être retrouver des gens de notre famille. Voilà, on va inviter du monde dans les studios. Et voilà, ce sera la dernière. Et du côté de la matinale, je pense que vous allez entendre la dernière de la dernière quelqu'un. Donc, je ne vais pas spoiler.
2: Non, on va pas spoiler.
0: Vous allez sûrement avoir la surprise en fin de semaine. Mm-hmm. La semaine prochaine, vendredi, je pense, sur la dernière, ça va être l'annonce, je pense.
2: Peut-être.
0: Du poulain.
2: Donc, ce qui annonce une très, très grande rentrée, septembre.
0: Ah, du rentrée, nouveauté.
2: Ah oui, oui, oui.
0: Oui.
2: C'est pour ça, je dis, on recrute. Voilà. Viendez, venez vous éclater.
0: Allez, on se retrouve tout à l'heure après de la musique sur Vive FM.
2: À tout de suite.

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1: Bonjour à tous. Dans l'actualité people du jour, on parle de Laurie Cholewa. Elle a subi une double mastectomie. C'est une douloureuse nouvelle que l'animatrice âgée de 45 ans a partagée il y a quelques jours. Laurie Cholewa a révélé avoir subi une double ablation des seins après avoir été diagnostiquée d'un cancer en février dernier. Ce matin-là, j'aurais pu annuler mon rendez-vous médical débordé, pas le temps, mais je l'ai pas fait. Quand j'ai vu le visage de mon gynécologue changer, j'ai tout de suite compris, s'est-elle confiée. Le cancer fait tellement partie de mon histoire familiale. C'est comme si je l'attendais presque, a expliqué donc celle dont le papa a été emporté par un cancer du pancréas à l'âge de 55 ans. La double mastectomie s'est imposée à elle rapidement. C'est radical, mais j'ai envie d'être là pour mes enfants le plus longtemps possible. J'ai envie d'être grand-mère, de voir leur mariage, a expliqué donc la maman de Rose et de Nils. Fière de ses cicatrices, elle compte bien gagner son combat contre la maladie. On lui souhaite évidemment tout le courage possible. On se retrouve très vite avec d'autres actualités people.

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2: Ça va Anne-Sophie?
3: Ça va nickel.
2: Ah non, c'est pas ton jeu, fais pas Anne-Sophie.
3: Non.
2: Là c'est la chronique animalière, oui. Anne-Sophie. Alors là cette semaine, tu vas nous parler de quoi?
3: Les races les plus rares de chiens.
2: Ah.
3: La dernière fois j'ai fait une semaine sur les races les plus connues. Là cette semaine j'ai décidé de partir sur les races les moins connues justement.
2: Eh ben j'ai hâte de savoir parce que il y a vraiment des noms bizarres. Hein.
3: Oui, bah oui.
4: On va découvrir ta race.
3: Puis je vous conseille d'aller sur Google voir les chiens parce que finalement
2: En image oui on se dit ah oui j'ai déjà croisé.
3: Ouais.
2: Et puis au final tu connais pas le nom.
3: Bah ceux-là ça m'étonnerait que vous l'ayez déjà croisé.
2: Ah bon, bon bah,
3: après c'est possible. On l'appelle le chien serpillière par exemple.
2: Oh d'accord.
4: Chien serpillière, bah. Chien saucisse.
3: Non, serpillière.
2: Et bah restez avec nous, c'est tout de suite.
4: Pourquoi?
2: Avec Anne-Sophie. C'est tout de suite avec Anne-Sophie.
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3: Comment elle y a coupé la chic?
4: Moi, j'ai rien dit. Voilà, ok.
3: Non, il est pas con comme un balai, mais il a les poils du balai.
2: Oh là. Ah oui, les poils.
3: Espagnol, là.
2: Comme des crânes de cheval.
4: Un porc épic, quoi.
3: Il a des cordes.
2: Ah.
3: C'est un chien cordé. Et c'est le Pully.
2: Le Pully.
3: Oui.
4: Oui.
3: Le Pully. Donc c'est un berger hongrois aux dreadlocks.
4: Tu l'as son nom complet?
3: C'est le Pully.
4: C'est pas le Pully Lingus?
2: ça fait des torsades là, les petits poils.
3: Carrément.
2: Ouais, comme les trucs de tu laves par terre là avec.
3: Ouais, c'est ça.
4: Oui,
3: c'est ça.
4: Le bassin, là. Le,
3: ouais, c'est. Tu sais que tu mets dans le seau là, bah ouais.
2: Voilà. Ouais, parce que je suis dessus là, je regarde. Et c'est noir.
3: Bah ça dépend, il y en a des. Enfin, il y a le Commodore qui est blanc.
2: Oui. Ouais, t'en as un qui est.
3: Alors, y a
2: blanc
3: le
2: et gris.
3: Il y a le Pully et le Commodore. Ouais. C'est la taille qui change.
2: Ah ouais.
3: Après, c'est peut-être le caractère aussi, je sais pas. Et des fois, il y a des caniches aussi qui sont cordées.
2: D'accord.
3: Et au final, bah, ça fait ça, mais en caniche.
2: Je vois l'entretien.
3: En fait, il faut pas le brosser. Non, il faut pas le brosser. Il faut démêler à la main, je le dis dans la chronique.
2: Bah, on va te laisser parler.
3: Voilà, c'est ça.
2: C'était pour faire le petit.
3: Donc, bah, le Pully est un chien de berger ancien, très reconnaissable. Grâce à son pelage en corde naturelle qui ressemble à des dreadlocks.
2: C'est ça.
3: Voilà. Oh. Le Pully vient de Hongrie.
2: Ça pue pareil ou pas?
3: Ouais.
2: Que des dreadlocks.
3: Ah oui, oui. Bah oui, c'est pour ça que tu le laves, t'es obligé de le laver. Parce
4: d'où
3: que
4: le Pully.
2: Ah, bah c'est peut-être ça.
4: Ah, il Pully. C'est un chien du Nord. Hein.
3: Ouais, c'est
4: Pully, hein, dis donc.
3: Il vient de Picardie, si l'on. Il était utilisé depuis des siècles pour conduire les troupeaux de moutons, surveiller les animaux, travailler en étroite collaboration avec les bergers. Il est apparenté à d'autres races hongroises comme le Pumi et le Moody. Je sais pas si c'est Moody ou Moody. Donc,
2: on le prononce voilà. Ou U, hein, comme vous voulez.
3: Donc sa taille, c'est 36 à 45 cm et poids 10 à. Les dreads dans l'air.
4: Son rigolo,
3: poids,
4: ton chien.
3: Fait 10 à 15 kilos. Il a un corps compact et musclé, poils longs cordés naturellement à l'âge adulte. À l'âge adulte, les dreads ils peuvent toucher le sol.
2: Non mais un chien comme ça, tu t'achètes un chien comme ça? Faut vraiment tomber amoureux de ces bestioles-là.
3: Je comprends pas.
4: Bah,
3: c'est pour ça qu'il est rare.
2: Ah oui, je comprends pourquoi.
4: Admettons, t'es femme de ménage, tu veux un chien comme ça, quoi.
2: Non mais je suis sûre que les propriétaires, c'est que ceux qui ont des dreadlocks aussi.
3: Même pas, non, j'ai déjà.
2: Ah, ils savent que ça pue.
3: J'ai déjà fait des expositions avec des chiens, donc de beauté. Ouais. Et c'est des femmes.
2: Ah, parce qu'il faut en vouloir un chien comme ça.
3: En tailleur et tout, qui le présente. Mais ouais, je comprends pas. Je comprends pas.
2: Oui.
3: Lui, tu peux le prendre, le mettre sur la tête d'Axel.
2: Ah oui, ça aurait été permis. Bah, autant prendre une serpillière. On aurait dû le faire cette semaine en photo, tiens, pour mettre en publication.
3: Sinon, le poil, il est noir. C'est la couleur la plus courante. Sinon, il y a blanc et gris fauve. Son pelage le protège du froid, de la pluie, même des morsures légères des animaux.
2: Ça l'empêche même de voir. voir.
3: Mais ouais, c'est ça. Bah après, devant, en général, tu mets une
2: loupette.
3: Ouais, c'est ça, un élastique pour. Mais en fait, moi, en tant qu'ancienne toiletteuse, je sais qu'à un moment donné, dans sa vie du chien, t'es obligé de le tondre parce que les dreads, elles sont tellement lourdes que ça provoque un affaissement, en fait.
2: Ouais.
3: Donc le pully est extrêmement intelligent, vif et rapide, très attaché à son maître, méfiant avec les inconnus et c'est un bon chien d'alerte. Il a tendance à vouloir rassembler ceux qui bougent, y compris les enfants. Et c'est un chien qui a besoin d'exercice quotidien, de simulation mentale, d'une éducation cohérente. Sans activité, il peut devenir aboyeur ou développer des comportements excessifs. L'entretien du pelage, on y vient. Son poil demande un entretien particulier. On ne le brosse pas, sinon on casse les cordes.
2: Ah bah oui.
3: On sépare les cordes à la main. Le séchage après le bain est long. Il perd très peu de poil, mais son entretien demande du temps. J'ai vu aussi que les gens allergiques, en général, ils prennent ces chiens-là parce qu'ils perdent pas, pas de poils et t'as pas besoin de l'emmener au toilette.
4: Après, pour ce chien, j'ai vu qu'il y a une technique pour qu'il sèche plus vite. Faut l'essorer.
3: Tu mets dans l'essoreur.
2: Non, dans la machine à laver. Non, faut pas faire.
3: En vrai, un toilettage de pully, ça dure bien 3-4 heures.
2: Bah, tu m'étonnes.
3: Parce que le temps de laver le poil, donc c'est dread par dread, après tu sépares les dreads, après tu sèches les... Ouais. Mais c'est au pulseur que tu fais ça, parce que sinon ça sèche jamais.
2: Ouais, j'imagine bien.
3: Et sinon, c'est un chien très fidèle et protecteur, bon avec les enfants, s'il est bien socialisé. Il peut vivre en appartement si bien dépensé. Le pully convient aux maîtres actifs et à ceux qui aiment les chiens originaux, aux personnes prêtes à s'investir dans son entretien.
2: Oui, bah oui, il faut être prêt, hein, je
3: ouais,
2: pense.
3: Ouais, c'est ça. Mais même les caniches cordées, en fait, ils naissent avec un poil particulier. Donc du coup, des gens qui achètent un grand caniche, souvent ça c'est chez les grands caniches, et qui se retrouvent avec un caniche cordé, bah, c'est un peu embêtant. Donc ils sont les mois et demi au toilettage, parce que même après, la tondeuse, elle passe plus. Ça fait des nœuds bien collés à la peau.
2: Ouais.
3: Donc c'est pas
4: c'est un chien

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1: Nous sommes le lundi 15, nous sommes de retour après un bon petit week-end. Comment va mon Fifi ?
2: Eh ben ça va très bien.
1: T'as passé un bon week-end ?
2: Oh bah ouais, moi toujours, tranquille.
1: Tranquille, tu
2: tranquille,
1: t'es reposé.
2: Tranquille en famille, ouais voilà. Enfin.
1: Moi aussi j'ai pas fait grand chose. J'ai pas fait grand chose ce week-end. Il y a eu le marché nocturne.
2: Ouais,
1: ah si, j'étais
2: sympa,
1: à Miss
2: ça.
1: N aussi, samedi soir.
2: Ouais.
1: C'était super, c'était top. Et puis, nous avons Benjamin qui n'est pas là.
2: Eh ouais,
1: Il a disparu.
2: Il est où notre Benjamin ?
1: On ne sait pas où il est. Il a oublié qu'aujourd'hui c'était l'émission.
2: Oui, alors voilà, si on l'appelle. Petite annonce, on cherche un petit. Le petit Benjamin s'est perdu. Si vous le retrouvez à côté du stand des merguez, merci de nous le rapporter.
1: Voilà, voilà. Donc, petite annonce. Donc, Benjamin, si tu nous entends, hein, on est au studio, on t'attend. Pour moi, donc, la chronique d'aujourd'hui, ça va être qu'est-ce qui se passe cette semaine ? Dans le pays Picardie, dans la Picardie. Donc vous avez à Noyon une exposition de vinyle depuis le 2 jusqu'au 27 juin. Visite libre et gratuite, prêtée par la médiathèque départementale de l'Oise. À travers 5 panneaux, c'est toute l'histoire de Microzion, principal support de diffusion d'enregistrements sonores commerciaux pendant la seconde moitié du XXe siècle.
2: Ah, bah oui, ça me rappelle des choses, ça, les Microzion.
1: On y aborde autant les modes de fabrication que l'économie et l'art graphique. Ensuite, vous avez en juin chaque marche, cours, pédale et transforme tes kilomètres en dons pour la recherche contre la maladie de Charcot. Donc c'est avec le club Le Cèdre Rotary de Noyon. Et inscription à partir de 15 euros sur le site de la RSLA. Et participer seul ou en équipe en rejoignant l'équipe du district 1770.
2: Et ça, c'est une très belle initiative parce que la maladie de Charcot, c'est vraiment une saleté. Ça vous tue quelqu'un en peu de temps. Donc,
1: ouais.
2: La recherche, ce serait super.
1: Ensuite, à Saint-Quentin, au Palais de Fervac, vous avez une collecte du don du sang le jeudi 18 juin de 10h à 18h. À Terni, au fil de l'eau, vous avez une soirée lyrique et percussion latine à partir de 19h, donc ce jeudi 18 juin.

0: À Varennes, en fait, donc c'est à côté de Noyon, à 19h30, sous le hangar, vous avez les hauts de gamme, chorale haut les chœurs. Donc c'est le vendredi 19 juin à partir de 19h30. Ensuite, les artisans et commerçants chaunois organisent... non, rien du tout, pardon, je me suis trompé de date. Et ben, c'est tout pour cette semaine. Voilà.
1: Bon, bah, très bien, mais c'est déjà pas mal. Hein.
0: C'est déjà pas mal. Donc, on va faire une petite pause musicale et on revient tout de suite pour un petit horoscope.
1: Ouais, un horoscope déjanté.
0: À tout de suite.
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2: Bonjour, football éliminé dès le premier tour lors des deux dernières Coupes du Monde. L'Allemagne a démarré l'édition 2026 hier par un carton dans le Texas. C'est Curaçao pour sa grande première à cette échelle qui en a fait les frais avec un revers 7-1 subi au NRG Stadium de Houston. La 82e nation mondiale entraînée par le doyen Dick Advocaat, 78 ans, n'a pas démérité. Elle a défendu avec solidarité et a même trouvé les ressources pour un temps égalisé. Le Premier ministre Sébastien Lecornu a annoncé que le gouvernement va présenter un projet de loi visant à faire assumer directement aux auteurs le coût des dégradations commises dans l'espace public et ce en réponse aux violences commises lors des célébrations de la victoire du PSG en Ligue des Champions le 30 mai dernier. Ce texte entend répondre à un besoin budgétaire et à une vocation éducative précise le Premier ministre. Rugby, Perpignan se maintient en top 14 après sa victoire hier face à Provence Rugby dans le barrage d'accession. L'USAP menait à 10-0 après 25 minutes à renverser la vapeur face au club d'Aix-en-Provence en inscrivant pas moins de 7 essais, score final 45-24. Pour les Aixois, le rêve d'une première montée dans l'élite devra encore attendre. Basket mené tout au long de la partie, le Paris Basketball a remporté hier le premier match de la série, l'opposant à Monaco 95-91 dans la finale de Betclic Elite. Battu en 2024 par cette même équipe monégasque, le tenant du titre parisien lance parfaitement sa série et espère conserver son titre. Tennis de table pour la deuxième année consécutive, Félix Lebrun a remporté le duel familial en finale des championnats de France. Le Benjamin de la famille, âgé de 19 ans, est le mieux classé au WTT, il est 4e mondial. S'est imposé en finale à Laval hier contre son frère. Un match une nouvelle fois très disputé en 6 manches sur le score de 4-2. C'est la fin de ce Flash Sport. Une très bonne journée à toutes et à tous.

0: gros plan sur Alizée Guinochet. Alizée Guinochet, née à Paris en mai 1986. Alizée Guinochet est un mannequin français. Sa plastique parfaite lui permet d'être engagée par plusieurs agences et de commencer à défiler pour de nombreuses marques. En 2010, par exemple, elle fait une incursion au cinéma. Côté cœur, elle rencontre l'illusionniste David Blaine, avec qui elle se fiance en 2009. Ensemble, ils ont une petite fille, Dessa, née en janvier 2011. Le couple se sépare après plusieurs années d'amour. Lors du Festival de Cannes en 2015, Alizée officialise son histoire d'amour avec Gilles Lellouche. On se retrouve très vite avec d'autres infos.
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3: Il est 17h sur Vive FM avec l'équipe de Vive l'après-midi. Ils n'ont pas encore déclenché l'alarme incendie, ni renversé le café sur la console. On peut donc encore nous écouter. Cette nouvelle heure, c'est surtout avec un soupçon d'impro, parce qu'on aime vivre dangereusement. Alors, restez branchés, la journée est bien loin d'être finie sur Vive FM. On revient tout de suite après les infos locales, nationales et la météo. Et à tout de suite sur Vive FM.
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4: Bonjour à toutes et à tous. Les attroupements interdits dans le quartier Europe de Saint-Quentin entre 16h et 3h du matin. Le maire a pris donc un arrêté interdisant les rassemblements du 15 juin au 15 septembre. Dans son viseur, bien sûr, les regroupements intempestifs et bruyants qui perturbent le quartier Europe. Plusieurs autres arrêtés encadrant l'espace public ont été pris. Eh bien, Saint-Quentin, retour sur les bancs de l'école avec l'examen du certificat d'études des années 30, qui n'était pas facile, faut pas croire. Le samedi donc 13 juin dernier, une quinzaine de personnes se sont prêtées à ce jeu et ont tenté de passer leur certificat d'études à la médiathèque de Saint-Quentin. Le correspondant s'est lui-même laissé tenter par l'exercice, confrère de l'Union. Il va faire très chaud dans l'Aisne ce week-end, des 23 et 24 mai prochains. Après les saintes glaces, le département s'apprête à connaître un épisode de chaleur aussi soudain que réconfortant. On se dirige peut-être vers des records. La route qui relie Roupy à Savy est fermée à la circulation 15 jours à partir donc d'hier. Des travaux pour élargir cette route assez étroite ont été commandés par la communauté de communes du pays de Vermandois qui gère donc cet accès. Accident en gare de Chauny, le jeune homme héliporté vers l'hôpital d'Amiens. Aux alentours de 13h15, ce jeune homme de 18 ans gravement blessé, son pronostic vital est engagé, des passagers sont choqués. Les pompiers précisent qu'il a été happé par le train qui circulait en direction de Saint-Quentin. Aux alentours donc 15 en bordure du quai. C'est de Saint-Quentin, un homme retrouvé mort au bord du canal, une enquête est ouverte. Un homme de 56 ans a été retrouvé en arrêt cardio-respiratoire vendredi en début de soirée au bord du canal. À Saint-Quentin, les secours ont été mobilisés peu après 18h à la suite d'un appel de la police signalant la présence d'un homme inconscient sur la voie publique. Delphine Pinto, condamnée à 30 ans de prison pour l'assassinat de son ex-mari à Breuil-le-Vert. Après 11 jours de procès devant la cour d'assises de l'Oise, Delphine Pinto a donc été reconnue coupable et condamnée à 30 ans de réclusion criminelle pour avoir commandité l'assassinat de son ex-époux en août 2021. À Noyon, une ouverture exceptionnelle de la tribune du cœur de la cathédrale. Ce passage habituellement fermé au public accueillera deux visites guidées le dimanche 5 juillet prochain. Il regorge de visages peints et sculptés du XIIe siècle. Un événement donc à Soissons, le 40e anniversaire pour la période 14-18, étape à Confrérourd le samedi 4 juillet de 10h à 18h avec la participation de l'association Épon 132, les carrières de Confrérourd, Bernie Rivière également, une visite guidée de la carrière de 10h à 17h, prix libre évidemment. Retrouvez-nous sur les réseaux sociaux www.soissonnet1418.fr. Un événement à ne manquer sous aucun prétexte.
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7: Bonjour, la porte-parole du gouvernement a estimé que les prix à la pompe devront refléter les baisses des cours du Brent en cas de réouverture du détroit d'Ormuz après l'annonce de l'accord entre les États-Unis et l'Iran. Maud Bréjon adresse donc une mise en garde à destination des distributeurs qui tarderaient à baisser leurs prix. Les Français ayant une prescription pour les médicaments GLP-1 qui aident à la perte de poids vont voir leur traitement pris en charge à 65% à compter de ce lundi 15 juin. Des conditions s'applique cependant notamment à l'indice de masse corporelle du patient. Saint-Gobain a conclu un accord définitif pour céder au Finlandais Kesko ses activités nordiques de distribution en plomberie, sanitaire et chauffage, montant de la transaction 1,5 milliard d'euros. Ses activités, principalement sous la marque DAL que Saint-Gobain avait acquise en 2004, ont dégagé un chiffre d'affaires d'environ 2 milliards d'euros en 2025 avec 2700 employés et 190 points de vente. Trenitalia, le concurrent de la SNCF, a transporté plus d'un million de voyageurs sur la ligne Paris-Marseille depuis son lancement il y a un an, le 15 juin 2025. La compagnie italienne propose 4 allers-retours quotidiens qui desservent également Lyon, Avignon et Aix-en-Provence. La filière viticole est de nouveau sous la menace de Donald Trump. Le président américain a affirmé qu'il n'aurait pas d'autre choix que d'imposer des droits de douane de 100% contre les vins et champagnes français si la France ne supprime pas sa taxe GAFAM. Donald Trump a déclaré avoir transmis cet avertissement directement au président français Emmanuel Macron. Il exige qu'il supprime cette taxe de 3% sur les géants technologiques américains. C'est la fin de ce flash. Une très bonne journée à toutes et à tous.
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6: La météo pour ce mardi 16 juin, le temps devient chaud et lourd au sud avec quelques averses ou orages possibles en fin de journée des Pyrénées au Massif central et aux Alpes. Les températures pour ce mardi matin, 12 degrés sur Strasbourg, 13 à Lille, 15 degrés pour Cherbourg, Lyon et Brest, 16 degrés pour Paris et Orléans, 17 degrés pour Nice et Toulouse, 18 à Bordeaux et Marseille, 19 degrés sur Biarritz et Ajaccio. Et pour l'après-midi de ce mardi, dans la moitié nord, entre 20 et 29 degrés, il fera 20 degrés sur la Bretagne, 23 en Normandie, 25 sur les Hauts-de-France et en Alsace, 29 degrés sur l'Île-de-France et le centre-Val de Loire. Dans la moitié sud, entre 24 et 32 degrés, il fera 24 sur la région de Biarritz, 26 en Corse, 28 en région bordelaise et dans la vallée du Rhône, 28 à 29 le long de la Méditerranée et 32 degrés en Occitanie.

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2: Bonjour, bonjour, vous êtes sur Vive FM.
3: Bonjour Vive FM.
2: Et ça oui, va. C'est le début de semaine.
3: Ouais.
2: On est au taquet.
3: Toujours. Parce que si on l'est pas dès le début de semaine.
2: Ah ouais. Moi j'ai hâte d'être en fin de journée.
3: Ouais, aussi.
2: Il y a quoi en fin de journée?
3: J'en sais rien.
2: Ah, c'est les interviews. Alors, je suis pas, oh là là. Et cette semaine, on reçoit qui? Beaucoup de monde, hein.
3: Ah oui, on a reçu du beau monde.
2: Oui.
3: On a reçu du beau monde.
2: Non, on reçoit du beau monde.
3: On reçoit du beau, mais je sais plus, je suis perdu.
2: on reçoit l'or ce soir.
3: Ouais.
2: Ce soir, c'est l'association ASMT.
3: Ouais.
2: Ah, qui vient dans les studios.
3: Ouais.
2: Oui. Alors, avant de parler de ça, il y a l'actu.
3: Ouais.
2: Mais il y a la date aujourd'hui.
3: Eh ben, nous sommes aujourd'hui le lundi 15 juin, vous le savez, parce que sinon on serait encore dimanche.
2: Oui.
3: Mais comme on a dû se lever pour aller bosser, eh ben, c'est qu'on est le 15, on
2: voilà.
3: Est le lundi. Et c'est la Saint-Germaine. Et puis on va parler de l'actu, mais de demain.
2: Germaine, ramène tes fesses.
3: Ouais. C'est pas ramène ta fraise ou.
2: Ouais, mais Germaine. C'était mieux, ramène tes fesses.
3: Bah, ça colle avec les fruits rouges bientôt.
2: Bah oui,
3: voilà.
2: Exactement. Et d'ailleurs, vous allez bientôt entendre le spot publicitaire.
3: Ouh.
2: Vous nous direz ce que vous en pensez. Bon, allez, on va parler de l'actu, mais de l'actu ouais. Du lendemain.
3: Bah ouais, la journée, elle est cramée. Donc là, on va parler du mardi 16 juin. Qu'est-ce qui se passe mardi 16 juin?
2: Alors moi, ce sera pour tout le mois de juin. Ce sera principalement des inscriptions. Donc à Noyon, vous avez les inscriptions au centre des loisirs pour les vacances d'été.
3: Ah.
2: Donc ça sera pour le mois de juillet et pour le mois d'août. Donc c'est l'accueil collectif de mineurs ACM de l'été qui organise tout ça. Donc c'est ouvert du lundi... c'était ouvert du lundi 18 mai jusqu'au 5 juin, mais ça continue pour les inscriptions pour cet été du juillet, sur le juillet pardon, qui sera sur le thème des pirates, donc les pirates des 7 mers exactement.
3: Ils ont volé notre recette.
2: Oui, et pour le mois d'août, ça sera les 4 éléments. Voilà, donc ça c'est pour les inscriptions d'été pour Noyon. Vous avez également sur Noyon l'exposition Vinyle 2.0 donc qui a débuté le 2 juin jusqu'au 27 juin. Donc la visite est libre et gratuite. Donc c'est à la médiathèque de Noyon. Donc à travers 4 panneaux, vous allez voir une histoire de micro-zillon. Voilà.
3: Micro-zillon. Ouais,
2: donc principal support de diffusion d'enregistrements sonores, donc commerciaux pendant la seconde moitié du XXe siècle. Voilà. Vous avez également à Noyon l'éclat de fin de juin pardon de 2026. Donc c'est Revlon. Oh, j'arrive pas aujourd'hui. Ça se voit que c'est lundi.
3: Non,
2: hein. J'ai du mal moi.
3: Toi, t'as eu un gros week-end.
2: Pourtant c'est ce week-end mon anniversaire.
3: Bah ouais, mais.
2: Mais non, j'ai dû le fêter avant. Donc revenons
3: à nos moutons.
2: Donc l'éclat de juin 2026, c'est relevons le défi. Le mois de juin est le mois de la sensibilisation à la maladie de Charcot. Voilà, c'est ce qu'expliquait la semaine dernière. Comment il s'appelle, Jérémy Fernandez, qui connaît l'ARSLA. Donc il faut s'inscrire, c'est très important. Vous avez également, on va aller rester du côté de Noyon. Qu'est-ce qui se passe encore à Noyon? Ben non, c'est bon. Hein. Ah si, non, c'est pas Noyon, c'est Guiscard.
3: À Guiscard.
2: Vous avez le centre social qui organise tous les mardis de 16h30 à 17h30 de la gym douce. Donc c'est au centre culturel Grimaldi. Donc vous pouvez vous inscrire. Vous pouvez également y participer si vous avez une carte usagée annuelle, c'est 5€. Et les inscriptions, c'est avec Justine du 03, avec le 03 44 43 17 11. Voilà.
3: Moi je vais aller du côté de Ternier au centre social au fil de l'eau qui propose chaque mardi des ateliers tricotés de 9h à 11h et gym de 9h à 10h et ou 10h à 11h de l'art plastique et yoga de 14h à 16h.
2: Mmh.
3: Ensuite à Trafcy, à la salle du foyer rural, et ben, il y a l'atelier tricot de 14h à 15h30. Et ensuite à Ternier, à la médiathèque, et ben, il y a l'éveil musical à 17h30 et à Saint-Quentin, au Relot de Bar Event. Il y a une soirée TCG. et Mouton Mouton à partir de 21h. Alors j'en sais strictement rien. TCG, je sais pas si c'est comme dans DTG, mais non, je sais pas. Et Mouton Mouton, alors on va sauter qui, on va sauter quoi, j'en sais rien du tout.
2: Faut demander à Christian ou Benjamin.
3: Est-ce qu'il faut les compter, j'en sais rien du tout. Mais bon, voilà, vous voulez passer une bonne soirée rigolote, et ben.
2: Après, c'est peut-être pour manger du mouton. Hein.
3: Ah, peut-être.
2: Ah. Mois de juin, c'est pas... Non, il n'y a pas une
3: mouton,
2: histoire
3: mouton.
2: Non. Bon, sinon, ouais. N'oublie pas que début juillet, il y a le festival de Port-Héricourt,
3: oui.
2: La nuit des concerts.
3: Et vous allez nous retrouver.
2: Oui, on est partenaire et du coup, on sera le 3 et 4 juillet à Port-Héricourt,
3: ouais.
2: Avec plein de groupes, plein d'artistes sur place.
3: Ouais.
2: Et j'espère qu'il y aura une ambiance de folie comme chaque année.
3: Ouais. Alors moi, sans transition, on parle d'artistes, mais si vous êtes artiste, si vous avez envie de venir à la radio, vous voulez chanter, vous voulez nous faire connaître votre art, ça, eh ben un petit mail, un petit coup de fil, un petit message sur les réseaux, voilà, vous nous dites, ben on vous aimerait passer à la radio, qu'est-ce qu'il faut faire, c'est ça. Et aussi on recrute des animateurs, on recrute des reporters terrain,
2: des bénévoles
3: et tout ça. Donc si ça vous intéresse, c'est le moment, parce que là on va parler de la saison prochaine.
2: Voilà, bientôt septembre. Oh, là, ça va vite. C'est passé vite, hein, cette année.
3: Elle est passée très très vite. Il s'est passé plein de choses cette année.
2: Ouais, plein de choses.
3: Ouais. Ouais. Bon, enfin voilà. Donc du coup, sans transition aucune. Donc voilà, ça, vous êtes artiste, vous voulez venir à la radio, viendez. Et puis vous avez envie de découvrir la radio, viendez. Et puis voilà. Et puis si vous allez faire mouton mouton, et ben c'est au 51 au lot de bar. Voilà.
2: Bon ben merci pour l'actu, Damien. On se retrouve tout de suite après de la musique. Il y aura la.
3: Je sais pas. La la la.
2: On verra la chronique animalière. Lilian pour le sport.
3: Ouais.
2: Toi pour le cinéma.
3: Ouais.
2: Et pour la dernière, la semaine prochaine, vous attendez pas à voir les chroniques habituelles, parce que ça va être le bordel.
3: Oui.
2: Ça va être la dernière de la saison. Donc là, on va se lâcher, il y aura du beau monde au studio. On aura la chance d'accueillir justement des reporters terrain qui généralement ne sont pas derrière les micros des studios, mais derrière les micros sur le terrain.
3: Et Patrick Bruel aussi.
2: Oh. Elle est mauvaise celle-là, la blague. Il va en prison.
3: Voilà.
2: Elle est pas bonne celle-là.
3: Un peu d'humour, un brin d'humour ne fait jamais de mal.
2: Et surtout, bah, on va peut-être retrouver des gens de notre famille. On va inviter du monde dans les studios. Et voilà, ce sera la dernière. Et du côté de la matinale, je pense que vous allez entendre la dernière de quelqu'un. Donc je ne vais pas spoiler.
3: Non, on va pas spoiler.
2: Vous allez sûrement avoir la surprise en fin de semaine. Mm-hmm. La semaine prochaine, vendredi, je pense sur la dernière, ça va être l'annonce, je pense.
3: Peut-être.
2: Du poulain.
3: Donc ce qui annonce une très très grande rentrée, septembre.
2: Ah, du rentrée, nouveauté.
3: Ah oui.
2: Oui.
3: C'est pour ça, je dis on recrute. Voilà. Viendez, venez vous éclater.
2: Allez, on se retrouve tout à l'heure après de la musique sur Vive FM.
3: A tout de suite.
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2: On est de retour sur Vive FM. C'est oui. La chronique de Damien.
3: Ben oui, c'est la mienne et c'est la meilleure. Bon.
2: Cinéma, série.
3: Alors, qu'est-ce que c'est cette semaine? Eh bien là, c'est les deux.
2: Ah.
3: Parce qu'on est à la fois sur le dessin animé puis sur l'adaptation film.
2: Ah bien.
3: Et sur cette semaine, je suis. Alors, on sort de la semaine de l'amitié. Et là, je suis un peu sur la semaine justicier. Voilà.
2: Ouais, qui mène son enquête et tout et tout.
3: Quoi. Ouais, voilà quoi. On est sur ce côté-là. On est. Voilà.
2: Tu sais que moi, j'aurais bien aimé avoir ce métier-là, détective privé.
3: Non, bah, il est pas trop tard.
2: Ah, mais je pense que je vais me reconvertir.
3: Peut-être. Mmh. Après, tu sais, il y a des gens, ils ont des dons pour ça.
2: Ah oui, bah là, je crois que j'ai un bon don. Bah allez, c'est quoi alors du coup pour ce lundi?
3: Bah, vous allez reconnaître avec la musique.

0: Allez, aujourd'hui on parle d'un personnage mythique et à la fois détective de génie et séducteur invétéré. J'ai nommé Nicky Larson, connu au Japon sous le nom de City Hunter, un héros culte qui a marqué toute une génération, d'abord en dessin animé, puis au cinéma. Alors, le dessin animé, c'est un phénomène des années 90, diffusé en France à partir de la fin des années 80 dans le Club Dorothée. Nicky Larson devient rapidement un énorme succès. On suit Nicky Larson, détective privé à Tokyo, et il est accompagné de Laura Marconi. Alors, sa mission, c'est résoudre des affaires, protéger des clients et draguer absolument toutes les femmes qu'il croise. Alors, c'est une relation culte entre Nicky et Laura parce qu'au cœur de la série, il y a une relation forte. Nicky et Laura, officiellement partenaires, mais en réalité, c'est une relation complexe, pleine de non-dits, et elle varie aussi entre humour et sentiment. Et Laura, elle est forte, jalouse et surtout prête à remettre Nicky à sa place. Car malgré ses défauts, Nicky est loyal, protecteur et profondément attaché à elle. Alors, l'amitié et la loyauté, derrière l'humour, parfois déjanté de Nicky Larson, ça parle de confiance, loyauté, protection. Et Nicky ne trahit jamais ses clients. Et surtout, il ne laisse jamais tomber ceux qu'il aime. C'est une vraie philosophie de vie. Et le passage au cinéma, des années plus tard, le personnage revient au cinéma avec Nicky Larson et Le Parfum de Cupidon, qui est sorti en 2019. Et il a été réalisé et incarné par Philippe Lachaud. Alors c'est une adaptation qui est fidèle et moderne. Le film reprend tous les codes du dessin animé, humour absurde, action et relation Nicky Laura. Et avec Élodie Fontan dans le rôle de Laura et une galerie de personnages complètement déjantés, le film surprend car il est fidèle à l'esprit original, il est drôle et il y a plein de références pour les fans. Alors c'est le succès du film, il s'est basé à plus de 1,6 million d'entrées en France. Et les fans saluent le respect de l'œuvre originale, l'humour qui a été totalement assumé et puis bien sûr l'énergie débordante du duo principal. Alors il y a quelques petites anecdotes, le fameux marteau de Laura, il est bien présent dans le film. Et puis Philippe Lachaud est un grand fan du dessin animé, alors le film a même été validé au Japon, ce qui est rare pour une adaptation. Alors pourquoi le film Nicky Larson reste culte aussi? C'est parce qu'il mélange action, humour, émotion et surtout des personnages attachants, une relation forte et une loyauté sans faille. Et Nicky Larson, c'est bien plus qu'un dessin animé, c'est une histoire d'amitié, de confiance et d'amour caché. Alors, petit quiz spécial Nicky Larson.
1: Allez, c'est parti.
0: T'as pris des notes?
1: Oui.
0: Beaucoup de notes?
1: Beaucoup de notes.
0: À chaque fois que j'ai levé le doigt.
1: Ouais. Et je me disais, c'est pour ça que j'étais faire ma petite recherche. Philippe Lachaud, c'est celui qui, à chaque fois, il a des personnages un peu.
0: Très atypiques.
1: Comme dans Barbie.
0: Il y a Barbie.
1: Mais il se met physiquement en condition à chaque fois pour faire ses personnages, lui.
0: Après, j'ai bien aimé, moi, c'est LOL qui ressort.
1: Aussi.
0: Ouais, oui. Bon, ça fait polémique à un moment parce que ça parlait de Big Gros Billet.
1: Ils l'ont fait sur Netflix, ça.
0: Prime. Prime ou l'autre, Paramount. Voilà. On va les citer, sur Prime, on peut voir LOL qui ressort. Allez, début du quiz. Quel est le vrai nom japonais de Nicky Larson? Nous avons Dragon Hunter, Tokyo Detective, Samurai City ou City Hunter?
1: Je l'ai pas mieux remarqué. T'as pas levé le bras.
0: Mais c'est City Hunter. Qui est la partenaire de Nicky? Jessica, Sabrina,
1: Laura,
0: Marina, Laura Marconi.
1: T'es pas obligé de choisir ce prénom-là.
0: Il est dedans.
1: C'est Laura.
0: C'est Laura Marconi. Quel objet Laura utilise-t-elle?
1: Un marteau!
0: Voilà.
1: J'allais
0: dire une chaussure, une poêle, un parpaing ou un marteau géant. Bon, c'est.
1: Moi, j'aurais utilisé le parpaing, mais elle utilise le marteau.
0: Le marteau. Le martal, parce qu'il n'y en a qu'un.
1: Ouais.
0: Qui joue Nicky dans le film de 2019?
1: Philippe. Philippe
0: Lachaud. Et il n'a pas froid parce qu'il a chaud. Quel est le ton principal de la série? Dramatique, policier, fantastique ou action et comédie?
1: Policier quand même. Après c'est mitigé, c'est policier et action, comédie. Action, voilà.
0: T'as vu, t'as réussi le.
1: Il y a que ça. Moi j'ai noté d'autres trucs, moi. Élodie Fontan, machin.
0: Fontan.
1: Ouais. Qu'est-ce que j'avais marqué d'autre? Je sais plus.
0: Mais ils sont ensemble d'ailleurs.
1: Ah ouais? Ah voilà. Félicitations. C'est un garçon. Bon, c'est fini?
0: Bah ouais.
1: Ah bah c'est bien. Bon, bah, on va continuer alors du coup. On s'écoute quoi après? La musique?
0: Nicky Larson.
1: Non, la musique. Encore la musique. Et on revient tout à l'heure pour la chronique sportive de Lilian.
0: Yes.
1: Ouais, parce que ici on fait du sport. Ah, Lilian fait du sport. Et nous on le motive à faire du sport.
0: Ouais.
1: Voilà. Allez, restez avec nous sur Vive FM. On revient tout de suite après pour la chronique de Lilian.
0: Bisous, bisous.

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3: Bonjour, football éliminé dès le premier tour lors des deux dernières Coupes du Monde. L'Allemagne a démarré l'édition 2026 hier par un carton. Dans le Texas, c'est Curaçao pour sa grande première à cette échelle qui en a fait les frais avec un revers 7-1 subi au NRG Stadium de Houston. La 82e nation mondiale entraînée par le doyen Dick Advocaat, 78 ans, n'a pas démérité. Elle a défendu avec solidarité et a même trouvé les ressources pour un temps égalisé. Le Premier ministre Sébastien Lecornu a annoncé que le gouvernement va présenter un projet de loi visant à faire assumer directement aux auteurs le coût des dégradations commises dans l'espace public et ce en réponse aux violences commises lors des célébrations de la victoire du PSG en Ligue des Champions le 30 mai dernier. Ce texte entend répondre à un besoin budgétaire et à une vocation éducative précise le Premier ministre. Rugby, Perpignan se maintient en top 14 après sa victoire hier face à Provence Rugby dans le barrage d'accession. L'USAP menait à 10-0 après 25 minutes à renverser la vapeur face au club d'Aix-en-Provence en inscrivant pas moins de 7 essais, score final 45-24. Pour les Aixois, le rêve d'une première montée dans l'élite devra encore attendre. Basket menait tout au long.

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3: Et oui, vous êtes sur Vive FM, toujours avec Yves Laprême.
4: Toujours.
5: Eh, coucou.
3: C'est le moment de Lilian. C'est le moment sport.
6: Ouais, et j'ai décidé que cette semaine, on retournait aux bases de la course à pied.
3: Ah, d'accord.
6: Vous équiper et commencer à aller courir.
7: Ça va m'intéresser.
3: Ouais.
7: Parce qu'il me refaut une paire de.
6: Mais c'est pour ça, je sais que vous êtes. On en a parlé avec Damien en dehors de la radio. Je sais que vous êtes tous un peu chauds là.
3: Vous faites ce que vous voulez en dehors de Vive FM. Vous parlez ce que vous voulez.
6: Mais non, mais toi, on va t'embarquer aussi. Hein.
3: Ah oui, oui. Non, mais moi, il y a besoin.
6: T'en as besoin en plus.
3: Ouais, j'en ai besoin.
6: Donc.
3: Ça va me faire du bien. Allez, mets ta petite musique qui
6: va
3: bien.
6: Allez, let's go. Donc, aujourd'hui, le titre s'intitule. Courir pour la première fois, c'est rarement élégant. Il y a une image qu'on voit souvent quand on parle de course à pied. Un coureur qui avance au ralenti sur une belle route avec le soleil qui se lève derrière lui. Respiration calme, foulée parfaite. On dirait presque une publicité pour le bonheur. Alors aujourd'hui, je vais dire la vérité. La première fois qu'on court, c'est rarement élégant. Déjà, les premières minutes sont un peu chaotiques. On part plein de motivation, on se dit « Allez, aujourd'hui je commence à courir ». Ah, des beaux.
3: Oui.
6: Et 30 secondes plus tard, on souffle déjà comme si on venait de monter 3 étages avec un canapé sur le dos. Ensuite, il y a le regard autour de soi. Parce que dans notre tête, tout le monde nous regarde. On a l'impression que les gens se disent « Regarde ce coureur débutant, il a clairement pris une très mauvaise décision ». Et puis il y a ce moment magique où on regarde sa montre, en pensant avoir couru au moins 10 minutes. Et là, on découvre la réalité. 2 minutes 37. Bon, c'est un début. Mais la bonne nouvelle dans tout ça, c'est que tous les coureurs passent par là. Même ceux qui courent aujourd'hui un marathon, même ceux qui ont l'air très à l'aise, un jour, eux aussi, ont regardé leur montre après 3 minutes en se demandant pourquoi ils avaient commencé. Et c'est ça qui est beau avec la course à pied. Personne ne commence en étant impressionnant. On commence juste en essayant. Et parfois, quelques semaines plus tard, ce qui ressemblait à un effort impossible devient simplement une habitude. Alors si vous avez déjà essayé de courir et que ce n'était pas très élégant, rassurez-vous, c'est souvent exactement comme ça que commencent les coureurs. Vous êtes bien sur Vive FM avec Déborah et toute son équipe et n'oubliez jamais que vous couriez 2 km ou un marathon. L'important, c'est d'avancer et c'est ça l'esprit P42K. À demain dans Vive l'après-midi sur Vive FM.
3: Et ben moi, tu sais, ça me fait penser à quoi ta chronique là, le début là. Je dis, ça me fait penser à une pub. Ouais, et je me vois bien courir sur cette pub. Je vais te la mettre. Attends. Je mets la pub.
7: Ah, oh, trop bien.
5: C'est pour le bonjour, ça. C'est la Mireille Corée.
6: Tu sais que j'y pense trop souvent à cette chanson le matin.
7: Moi, je vais me la mettre en sonnerie, ça.
5: La Mireille Corée.
3: Mais tu vois, ça me fait penser à ça.
6: Eh bah, figure-toi que moi aussi, j'y pense très souvent à cette chanson.
3: Bah, tu vois.
6: Tu vois, mais donc, comme quoi.
3: Ah, j'ai
6: alors, c'est soit on a un pète au casque ou. Tu sais pas. On a un pète au casque.
3: Ouais. Mais du coup, voilà. Si tu me fais courir, je mettrai cette chanson.
6: Là, on a dit roller.
3: Oui, roller. Rouler alors. Moi, je peux rouler, il n'y a pas de problème.
7: Ah, je peux vous suivre en vélo. Moi.
3: T'aimes pas
6: ça dépend, tu choisis du combien.
7: Non, je vais me casser la gueule.
3: Ah si, ça va être drôle.
7: La notion de vitesse.
6: Je t'ai pas demandé si tu te cassais la gueule, je t'ai demandé ta pointure.
7: Et t'as des protections?
6: Non, mais
7: moi,
6: ça c'est pas grave.
7: Je veux un casque, je les protège poignets, je veux les
6: jouets. Mon casque de moto, ma combinaison.
3: Bah oui, tu prends
6: des motards, bah voilà, c'est bon.
3: Ton casque, tes gants.
7: Rétamer la gueule.
6: Mais non.
3: Par contre, je filme, moi j'ai besoin de sous.
7: Justement.
6: Et toi, tu seras en train de tomber aussi.
5: Moi aussi, j'ai besoin de sous.
3: Ah non, moi je tombe pas, moi.
7: Ça me rappelle.
3: Je fais même à l'envers si tu veux.
6: Ouais, moi aussi.
7: Ça me rappelle à son cross, là, quand on était venu, là. Je te dis, fais attention de pas tomber. Putain, c'est moi qui finis. Mais.
5: Excusez-moi.
3: Oui.
5: Qui c'est qui tombe régulièrement dans l'histoire?
3: Toi.
5: Voilà. Et qui c'est qui va mettre des rollers
7: en
5: pied?
7: Là, honnêtement, sur la partie roller, on n'est pas équitable. Là, je te dis, je pars avec une longueur d'avance.
3: Ah, bon,
5: tombé.
3: Ouais.
5: T'as pas d'équilibre.
7: Ouais.
3: Tu fais pas de la partie
5: loin.
7: Un peu, mais.
3: Bon, alors.
6: Bah voilà.
5: Bah, alors.

0: tu gères.
1: Ouais, non, mais
2: patinoire, c'est encore pire que des patins.
1: Moi, sur du plat, ça va. Par contre, dès qu'il y a une descente, je vais tomber.
2: Tu regardes, au niveau. C'est à Compiègne qu'il y a justement une piste roller.
3: Bah, alors c'est un bar, c'est un truc spécial.
2: Oui.
0: Hein?
3: Ouais.
2: Oui.
3: C'est un bar à roller.
0: Sans déconner. Bah, oui. Bah voilà, je sais où faut qu'on aille.
2: Bah voilà.
0: C'est quand qu'on y va?
2: Bientôt.
0: On a trouvé qu'est-ce qu'il faut qu'on fait
2: à Compiègne.
1: À Compiègne.
0: Ah, ouais. tu sais que je savais même pas.
2: Tu savais pas?
0: Non.
2: Bah si.
3: J'en ai entendu parler sur Facebook, oui. Moi, mais.
2: Si moi je l'ai vu passer. Et tu peux prendre des cours, tu peux.
3: Ouais, c'est ça.
0: Bah voilà, parfait.
2: Voilà.
3: J'avais été au.
0: C'est quoi ta pointure?
1: Cours Forest.
0: Pointure.
3: Au Tigre, ils étaient là.
2: Oui, c'est ça. J'ai peut-être vu.
1: Les deux. Mais les deux.
0: Oui.
1: Il y en a pas un, je fais du 42, ni l'autre du 44.
2: Hey, ça va aller, les discussions croisées, là. Oh.
0: Pardon.
2: Bon.
0: Bah, on cherchait des rollers pour Damien.
2: Oui, bah il cherchera dans son jardin.
0: Parce que j'en ai une paire en rab, mais en 42, quoi.
2: Ouais. Moi, sinon, j'ai une paire en rab, un c'est du 40 pied. Aussi.
1: Bah, après, si je me coupe les ongles, peut-être.
3: Non.
2: Oh. Bon, tout ça pour dire qu'on va aller faire du roller tous ensemble.
3: Oui.
2: Alors, si vous êtes les.
3: Tous ensemble.
2: Vous êtes les bienvenus.
3: Tous ensemble,
2: hein.
3: Ouais.
0: Voilà, bah,
3: ouais,
0: tu vois,
2: vous pouvez
0: bah, plutôt
2: rejoindre.
0: Que l'agenda, vu qu'on l'a bouffé.
3: Et bah,
0: faites du roller.
3: Ouais.
0: C'est
3: faire
0: un
3: du
0: bon
3: roller
0: début.
3: Avec nous.
0: Ça travaille
3: le long
0: différemment.
3: Le chemin du halage.
1: C'est
2: parlez
1: quand,
2: pas en même temps, on n'en comprend rien.
0: Oui, c'est vrai.
1: C'est prévu quand, ça?
0: De quoi, le roller?
2: Le roller.
0: Je sais pas, on en parle.
1: Je te laisse le choix dans la date.
2: C'est Lilian qui va fixer le truc.
0: La date?
2: Ouais.
0: Ah ben moi c'est quand vous voulez, hein.
2: Ah oui, c'est vrai.
0: Mais non, mais toi tu travailles le samedi, il faut voir selon les plans.
3: Non, c'est moi qui travaille le samedi.
2: Là, non, aussi. Samedi après-midi des fois.
0: Bah, samedi après-midi. Et bah voilà, ouais. Un samedi après-midi.
3: Parfait.
2: Parfait. Bah allez, c'est placé.
0: Je sais, il faut voir la date maintenant. On verra le doigt. Le.
2: Bon, bah allez, c'est tout, Lilian.
0: Oui,
2: on est bon,
0: bah,
2: je pense qu'on a débordé là.
0: Oui, c'est pour
2: ça. Bien. Bah, on se retrouve tout à l'heure avec pour la dernière heure de l'émission. Ça sera le jeu d'Anne-Sophie.
3: Ouais.
0: Anne-So.
2: Allez, à tout de suite sur
3: Vive FM.
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2: Déjà 18h sur Vive FM avec Vive l'après-midi. C'est l'heure où les gens normaux rentrent chez eux. Et nous, on se demande encore si vous êtes encore là. L'équipe de Vive FM l'après-midi continue de vous accompagner. Déborah au micro et autour la fine équipe, mi-pro de la radio, mi-animateur de comédie involontaire. Au programme, un peu de musique, des chroniques, mais avec beaucoup d'auto-dérision. Enfin bref, la recette du bonheur local. On revient tout de suite après l'actualité locale, nationale et la météo. A tout de suite sur Vive FM.
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3: Bonjour à toutes et à tous. Les attroupements interdits dans le quartier Europe de Saint-Quentin entre 16h et 3h du matin. Le maire a pris donc un arrêté interdisant les rassemblements du 15 juin au 15 septembre. Dans son viseur, bien sûr, les regroupements intempestifs et bruyants qui perturbent le quartier Europe. Plusieurs autres arrêtés encadrant l'espace public ont été pris. Eh bien, Saint-Quentin, retour sur les bancs de l'école avec l'examen du certificat d'études des années 30, qui n'était pas facile, faut pas croire. Le samedi donc 13 juin dernier, une quinzaine de personnes se sont prêtées à ce jeu et ont tenté de passer leur certificat d'études à la médiathèque de Saint-Quentin. Le correspondant s'est lui-même laissé tenter par l'exercice, confrère de l'Union. Il va faire très chaud dans l'Aisne ce week-end, des 23 et 24 mai prochains. Après les saintes glaces, le département s'apprête à connaître un épisode de chaleur aussi soudain que réconfortant. On se dirige peut-être vers des records. La route qui relie Roupy à Savy est fermée à la circulation 15 jours à partir donc d'hier. Des travaux pour élargir cette route assez étroite ont été commandés par la communauté de communes du pays de Vermandois qui gère donc cet accès. Accident en gare de Chauny, le jeune homme héliporté vers l'hôpital d'Amiens. Aux alentours de 13h15, ce jeune homme de 18 ans gravement blessé, son pronostic vital est engagé, des passagers sont choqués. Les pompiers précisent qu'il a été happé par le train qui circulait en direction de Saint-Quentin. Aux alentours donc 15 en bordure du quai. C'est de Saint-Quentin, un homme retrouvé mort au bord du canal, une enquête est ouverte. Un homme de 56 ans a été retrouvé en arrêt cardio-respiratoire vendredi en début de soirée au bord du canal. À Saint-Quentin, les secours ont été mobilisés peu après 18h à la suite d'un appel de la police signalant la présence d'un homme inconscient sur la voie publique. Delphine Pinto, condamnée à 30 ans de prison pour l'assassinat de son ex-mari à Breuil-le-Vert. Après 11 jours de procès devant la cour d'assises de l'Oise, Delphine Pinto a donc été reconnue coupable et condamnée à 30 ans de réclusion criminelle pour avoir commandité l'assassinat de son ex-époux en août 2021. À Noyon, une ouverture exceptionnelle de la tribune du cœur de la cathédrale. Ce passage habituellement fermé au public accueillera deux visites guidées le dimanche 5 juillet prochain. Il regorge de visages peints et sculptés du XIIe siècle. Un événement donc à Soissons, le 40e anniversaire pour la période 14-18, étape à Confrérourd le samedi 4 juillet de 10h à 18h avec la participation de l'association Épon 132, les carrières de Confrérourd, Bernie Rivière également, une visite guidée de la carrière de 10h à 17h, prix libre évidemment. Retrouvez-nous sur les réseaux sociaux www.soissonnet1418.fr. Un événement à ne manquer sous aucun prétexte.
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5: Bonjour, la porte-parole du gouvernement a estimé que les prix à la pompe devront refléter les baisses des cours du Brent en cas de réouverture du détroit d'Ormuz après l'annonce de l'accord entre les États-Unis et l'Iran. Maud Bréjon adresse donc une mise en garde à destination des distributeurs qui tarderaient à baisser leurs prix. Les Français ayant une prescription pour les médicaments GLP-1 qui aident à la perte de poids vont voir leur traitement pris en charge à 65% à compter de ce lundi 15 juin. Des conditions s'applique cependant notamment à l'indice de masse corporelle du patient. Saint-Gobain a conclu un accord définitif pour céder au Finlandais Kesko ses activités nordiques de distribution en plomberie, sanitaire et chauffage. Montant de la transaction 1,5 milliard d'euros. Ses activités, principalement sous la marque DAL que Saint-Gobain avait acquise en 2004, ont dégagé un chiffre d'affaires d'environ 2 milliards d'euros en 2025 avec 2 700 employés et 190 points de vente. Trenitalia, le concurrent de la SNCF, a transporté plus d'un million de voyageurs sur la ligne Paris-Marseille depuis son lancement il y a un an, le 15 juin 2025. La compagnie italienne propose 4 allers-retours quotidiens qui desservent également Lyon, Avignon et Aix-en-Provence. La filière viticole est de nouveau sous la menace de Donald Trump. Le président américain a affirmé qu'il n'aurait pas d'autre choix que d'imposer des droits de douane de 100% contre les vins et champagnes français si la France ne supprime pas sa taxe GAFAM. Donald Trump a déclaré avoir transmis cet avertissement directement au président français Emmanuel Macron. Il exige qu'il supprime cette taxe de 3% sur les géants technologiques américains. C'est la fin de ce flash. Une très bonne journée à toutes et à tous.
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4: La météo pour ce mardi 16 juin, le temps devient chaud et lourd au sud avec quelques averses ou orages possibles en fin de journée des Pyrénées au Massif central et aux Alpes. Les températures pour ce mardi matin, 12 degrés sur Strasbourg, 13 à Lille, 15 degrés pour Cherbourg, Lyon et Brest, 16 degrés pour Paris et Orléans, 17 degrés pour Nice et Toulouse, 18 à Bordeaux et Marseille, 19 degrés sur Biarritz et Ajaccio. Et pour l'après-midi de ce mardi, dans la moitié nord, entre 20 et 29 degrés, il fera 20 degrés sur la Bretagne, 23 en Normandie, 25 sur les Hauts-de-France et en Alsace, 29 degrés sur l'Île-de-France et le centre-Val de Loire. Dans la moitié sud, entre 24 et 32 degrés, il fera 24 sur la région de Biarritz, 26 en Corse, 28 en région bordelaise et dans la vallée du Rhône, 28 à 29 le long de la Méditerranée et 32 degrés en Occitanie.
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2: Bonjour tout le monde.
6: Bonjour.
2: Et oui, c'est la dernière heure de Vive l'après-midi. Ouais.
7: Et qu'est-ce qu'il y a la dernière heure?
2: C'est le jeu d'Anso.
8: Anso, Anso, Anso.
9: Et pour Anso, allez, allez. Et pour Anso, allez, allez.
2: Alors, c'est quoi le jeu cette semaine?
7: Bah, cette semaine, c'est comme tous les autres semaines. Je vous fais découvrir une artiste ou un artiste.
6: Et toi, tu découvres les réponses avec nous.
7: Exactement. Je dis que c'est pas l'aventurier. Et donc, je vous fais découvrir, enfin, je vous fais deviner trois chansons de cet artiste.
6: D'accord.
7: Allez, ça vous va?
2: Ouais, moi, ça me va.
7: Allez, je commence par l'artiste déjà. Alors, je suis une chanteuse française très connue des adolescents dans les années 2000. Cette
2: ados.
7: Chanteuse a aussi été actrice dans des séries télé.
6: Mimi Mati.
7: Elle est pas chanteuse.
6: J'en sais rien.
2: Bah, j'en vois une, mais je sais plus comment elle s'appelle.
7: Oh, bah, c'est
2: une
7: pas possible.
2: Petite?
7: Non.
2: Non.
6: Une grande?
7: Oui.
2: Bon, grande. Ah, on va faire qui est, tiens, le jeu qui est.
7: Elle est blonde.
2: Blonde.
6: Ophélie Winter.
7: Non.
6: Elle a fait déjà une actrice.
7: Oui, oui, oui.
2: Ouais. Pourquoi tu dis qu'on va pas trouver? Parce que c'est.
7: Non,
2: c'est
7: bah, parce que vous êtes. Bah, si, justement, là, vous êtes parti loin, je pense. Elle est super facile.
6: Hélène?
7: Non.
2: Ah, voilà. D'autres indices?
7: Non.
6: C'est une
7: elle
6: femme.
7: Est sortie avec Garou.
6: Ah, Laurie?
7: Oui.
2: Ah, bah oui, bah, oui Laurie. Bah,
7: voilà. En plus,
2: ah,
7: qu'est-ce
2: oui.
7: que j'ai dit en
6: ah, bah
7: off.
6: Oui. Je sais plus ce que t'as dit.
7: Elle est pour toi?
6: Elle est pour. Bah oui. Ah oui, et pour moi.
7: Donc on est parti sur ouais, la première ouais. chanson. Eh, mais pas de son.
2: Ah, pas de son.
7: Bah non, vous allez tricher encore.
6: Bah en Laurie, tout cas, Laurie. En tout cas, moi j'ai fait un gros bisou si t'as envie de venir à Vive FM.
7: Ah ouais.
6: Et comme tu nous écoutes forcément, eh ben, voilà.
7: Avec plaisir, on t'accueillera.
6: Laure, viens.
7: Alors, cette chanson donne envie de danser en Espagne ou en Amérique latine.
6: Oui, je sais.
2: Nanana, latino.
7: Voilà, c'est ça. Là, tu peux mettre du son maintenant.
2: Ouais, j'ai trouvé. Pour une fois.
1: Sur un air latino.

0: Janeiro.
1: Alors, moi j'ai une petite anecdote, parce que comme vous le savez, moi j'étais fan de Laurie, et j'ai eu la chance de la rencontrer sur un air de repos sur une autoroute, sur la 13, et du coup j'étais la voir, le petit autographe.
2: Ce que t'aimes bien faire,
1: voilà. Et puis du coup je lui dis, mais disons Laurie, c'est quoi ton prochain tube, ton prochain single qui va sortir? Et là elle me dit, ça sera sur un air latino. Alors du coup je dis, bon d'accord, sur un air latino, je m'attends à des rythmes, tout ça. Et à l'époque, je ne sais pas si vous vous souvenez, mais quand il y avait des nouveautés, ça passait avec Michael Young dans le Morning Live. Et du coup, moi, j'étais devant la télé, j'attendais parce que c'est annoncé. Et j'attends. Et là, je vois Laurie sur un air latino. Je fais purée, elle m'a donné le titre de sa chanson quelques mois avant et j'étais fin heureux.
2: Voilà. Ah, t'as pas fait la blague.
3: C'était une exclue.
1: Ah, c'était une belle exclue.
3: Hein. Ah, oui. La deuxième, on est parti.
2: Ouais.
3: La chanson parle d'un sentiment très fort. Ce sentiment est quelque chose dont tout le monde a besoin.
1: Oui.
3: Et le titre commence par moi. Non, j'ai.
1: Bah oui, j'ai.
3: Et la chanteuse dit clairement ce dont elle a besoin.
1: J'ai besoin d'amour.
3: Des bisous.

0: Et en fait, il est vraiment fan, hein, parce que moi, je connais pas les paroles.
1: Ah, mais moi, j'adore alors, aussi. Donc,
2: alors, pour les fans, sur ce single-là, il y a eu deux versions. Il y a une pochette bleue, une pochette rouge.
1: Oui.
2: Voilà.
1: Et pourquoi elle...
2: parce qu'il y a des versions qui étaient, qu'elle faisait elle-même en version plus rythmée.
1: Voilà, voilà.
0: Ah, en fonction de l'album, c'est soit t'es calme, soit t'es voilà. Punching.
2: Single, pas album, single.
0: Oui,
2: ah, non, mais avant,
1: single,
2: non, mais
1: c'était deux titres.
0: Ah,
1: pochettes.
0: Oui, oui.
1: Voilà. Ou trois, mais.
2: Ouais. Ah, trois,
0: ah, je me vois encore en train d'écouter les CD dans supermarché.
1: Ouais, c'est
0: là.
1: Ça.
0: Ouais. Mammouth. C'était Mammouth,
2: en fait. Ouais. T'appuyais sur la touche.
1: Intermarché. Et au champ aussi, des fois, il y avait.
0: Ouais, mais c'était Mammouth.
1: C'était
0: pas au champ. C'était Mammouth.
2: C'est ça. Le dernier Mammouth, il était à la Croix-Saint-Ouen.
1: Oui, c'est vrai. Et maintenant, c'est Leclerc.
2: Probablement.
1: Oui, c'est ça. Ouais.
0: Et moi, quand j'ai commencé à travailler à Auchan, ils enlevaient Mammouth.
1: Ouais. Ah ouais. D'accord.
2: Avec la fameuse blague, Mammouth écrase les proutes.
0: Non, je connais pas ça. Intermarché, ça pue des pieds, je connais, mais pas ça.
1: Bon, sinon, la troisième chanson, elle est contradictoire à J'ai besoin d'amour. Elle explique qu'elle n'a pas besoin d'un garçon pour être heureuse. Elle dit même qu'elle est mieux sans lui. Elle parle d'une fille qui...
2: toute seule.
1: Voilà, c'est ça.
2: Ah oui.
0: Je préfère.

0: Voilà.
1: Trop bien. Ah, j'adore. Bon, demain, c'est qui?
0: Ah, bah, je vous le dis pas, vous le découvrirez demain.
1: Je croyais que t'allais le dire.
2: Ah, demain, on est sur Garou. Non.
1: Peut-être. Non. Peut-être. Ah, t'as eu mal spoilé.
0: Eh ben non.
1: Eh ben non.
3: Non, bah, du coup, Garou, ça sera mercredi.
0: Eh ben non plus.
1: Bon, restez avec nous tout de suite. Bah, justement, c'est de la musique. On s'écoutera les objets connectés et on revient sur l'interview. Donc, c'est le message et les remerciements sur l'inauguration du studio de Vive FM Noyon. Et on vous remercie tous déjà d'être venus et puis d'avoir laissé un petit message. Donc on vous laissera avec Madame la Maire, Christian et Céline, plein de monde. On jouait le jeu, on va dire. J'ai voulu faire un livre d'or façon radio,
0: audible.
1: Voilà, c'était sympa.
3: Non, c'était très.
1: Et
3: très
1: on
3: bien.
1: Remercie encore le Splendide.
4: Splendide Events.
1: Voilà,
3: Events. Splendide Events qui nous ont mis à disposition un photobooth.
1: Oui. Voilà, gracieusement.
3: Ouais. Ouais. Et c'était
1: vraiment
3: top.
1: Tout le monde
3: top.
1: A participé et on est revenu. Bah, on est repartis tous avec notre petite photo, c'est super cool. Donc n'hésitez pas, si vous avez un événement, vous pouvez le contacter sur les pages Facebook, Insta. Splendid Events.
3: Le Splendid Events.
1: Et comme ça, vous aurez tout ce qu'ils proposent, parce qu'ils proposent plein de choses pour les événements. Voilà, donc restez avec nous sur Vive FM, on se retrouve tout à l'heure après l'interview, et puis aussi à demain, parce que on n'est que lundi.
3: Encore toute une semaine à tenir.
1: Allez, à tout de suite sur Vive FM.
3: Bisous, bisous.
0: À tout de suite.
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1: Bonjour à tous. Dans l'actualité des objets connectés, on parle de KippyCat 2, un GPS pour suivre les escapades de votre chat. Kippy lance le Cat 2, un tout nouveau capteur GPS pensé pour les chats, plus réactif, compatible LTE et doté d'un suivi d'activité. Il promet de retrouver plus vite les félins vadrouilleurs, à condition donc d'accepter l'abonnement qui va avec. Les chats ont une spécialité, disparaître au moment où l'on commence à s'inquiéter. Derrière cette plaisanterie, on peut le dire, eh bien le sujet est bien réel. Selon les chiffres mis en avant par Kippy, plus de 60 000 chats seraient déclarés perdus chaque année en France. La marque lance donc le KippyCat 2, une nouvelle génération de colliers GPS conçu spécifiquement pour les félins. L'appareil reprend le principe d'un traceur connecté, mais avec une promesse de localisation plus rapide et beaucoup plus précise. Le Cat 2 s'appuie sur les constellations GPS Galileo et GLONASS, ainsi que sur une connectivité LTE censée sélectionner automatiquement le meilleur réseau disponible. Kippy évoque un suivi mis à jour à quelques secondes d'intervalle et une portée sans limite de distance, tant que la connexion suit, évidemment. Le fabricant insiste aussi sur l'intégration d'un récepteur GNSS de nouvelle génération, capable de capter plusieurs satellites simultanément. Le KippyCat 2 ne se contente pas d'indiquer où se trouve l'animal. L'application permet également de consulter l'historique de ses trajets sur plusieurs semaines, définir une zone de sécurité avec alerte en cas de sortie de cette zone, ou encore d'activer un signal sonore et une lampe torche pour retrouver physiquement le chat dans un jardin, un garage ou même un recoin sombre. En tous les cas, eh bien sachez-le, ce traceur pèse 23 grammes, s'adresse donc au chat de plus de 4 kilos. Il est intégré à un collier doté d'un système anti-étranglement prévu pour se détacher en cas de tension et bénéficie donc d'une résistance à l'eau allant jusqu'à 30 minutes d'immersion à 1 mètre de profondeur. Le KippyCat 2 est annoncé au prix conseillé de 70€. Il est disponible en France dès à présent. On se retrouve très vite avec d'autres objets connectés à découvrir.
2: Bon, à tout.

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2: Bonjour, on est de retour en fin de journée avec toute l'équipe de Vive l'après-midi. Bonjour Damien.
3: Bonjour Déborah.
2: Alors, on a une invitée dans les studios de Vive
3: vrai.
2: FM.
3: Et oui, c'est pas frais.
2: Bah oui, c'est la fin de journée. Donc, fin de journée, c'est égal.
3: Fin de journée.
2: Non, aux interviews.
3: Ah oui,
2: ah,
3: c'est
2: voilà,
3: vrai.
2: Il suit pas, il
3: ah,
2: suit
3: c'est
2: pas.
3: Vrai.
2: Alors, j'ai l'immense plaisir d'accueillir Laure dans les studios de Vive FM. Bonjour.
4: Bonjour à tous les deux.
2: Alors, Laure, c'est ta première radio.
4: Oui, tout à fait.
2: On est enchantés.
3: Faire un
4: vœu. Oui, moi
2: faut faire un vœu.
4: Je vais le faire.
2: Alors, Laure, tu m'as sollicité pour parler de plein de choses aujourd'hui. Mmh. Alors, déjà, on va expliquer le titre de ton association, parce que c'est l'ASMT. Et seul toi peut mieux l'expliquer que nous.
4: Oui, alors ASMT, c'est l'association de soutien contre les maladies trophoblastiques. Alors, c'est quelque chose de particulier.
2: Oui, je vais te poser la question.
4: Qu'on entend très peu.
2: Oui.
4: Ça touche la femme, ça touche la grossesse, ça touche une grossesse sur 1000 en France.
2: Ah oui, quand même.
4: Oui. C'est rare, oui. Finalement, mais,
2: ouais, mais bon,
4: ça
2: 1000,
4: arrive quand même.
2: C'est pas beaucoup quand même.
4: Non, voilà. Et du coup, ces maladies trophoblastiques gestationnelles. C'est un ensemble de pathologies. Il y a un côté bénin et un côté malin. Le côté bénin, en fait, c'est la grossesse molaire. Peut-être que certains ont déjà entendu parler. Et le côté malin, c'est les tumeurs trophoblastiques, le cancer du placenta. C'est rare, mais ça arrive. Et du coup, en fait, tout ça est dû à une anomalie lors de la fécondation. Et le placenta va se développer anormalement. Et donc, ça va provoquer en début de grossesse, du coup, cette grossesse molaire que du placenta. Parfois, il peut y avoir un embryon, mais malheureusement, il comporte aussi des anomalies, donc il ne sera pas viable. Mmh. On doit subir une aspiration curetage, avoir une surveillance de la décroissance des bêta HCG de l'hormone de grossesse. Voilà, on a tout un suivi particulier parce qu'en en fait, dans environ 15% des cas, cette grossesse molaire-là, elle peut devenir une tumeur trophoblastique, en fait. Les cellules peuvent persister et devenir une tumeur, donc un cancer du placenta. Voilà, et donc les femmes se retrouvent du coup avec une grossesse arrêtée et en plus avec un traitement de chimiothérapie, voire parfois d'immunothérapie maintenant pour des nouvelles... voilà, dans un nouveau traitement qui est sorti depuis quelques années. Heureusement, c'est quand même l'un des cancers qui se guérit le mieux, qui, voilà, la guérison est proche de 100%. Voilà. Mais c'est vrai que quand on nous apprend ça, c'est un énorme choc en tant que femme. Déjà la grossesse arrêtée et puis la possibilité de ce cancer-là qui est rare. Quoi. Voilà. Et donc les tumeurs trophoblastiques existent après les postes molaires, après une grossesse molaire. Mais parfois, il peut y avoir aussi après un accouchement classique. C'est très rare. C'est environ une grossesse sur 62 000 à peu près.
2: D'accord.
4: Voilà.
3: Alors, moi, j'ai une question.
2: Ah oui.
3: Voilà, moi, une question. Bon, on a des enfants, donc on sait qu'il y a la fameuse toxo, la fameuse prise de sang tous les mois quand on n'est pas immunisé. À quel moment on se fait dépister, justement, de cette maladie, mais de...
4: C'est une maladie. En fait.
3: À quel moment
4: ça, les symptômes, c'est voilà, les bêta-HCG, donc c'est l'hormone de grossesse qu'on fait une prise de sang. Hein. Nous, en tant que femme, on fait des prises de sang. Et donc, on voit que c'est bizarre, c'est anormalement élevé, en fait. Bien souvent, c'est anormalement élevé. Et il y a des symptômes aussi de nausées, de vomissements, des pertes de sang.

0: c'est là que les médecins ils nous disent que bah, la grossesse malheureusement elle est arrêtée et que il y a soit une suspicion de grossesse molaire, ou soit on le découvre lors d'une analyse anapath, en fait, ou quand ils font l'analyse du produit d'aspiration curetage, la biopsie, en fait, bah, c'est là que ça révèle aussi la grossesse molaire. Mmh. Et c'est à ce moment-là qu'il y a tout un processus après qui est mis en place derrière. Et heureusement, on a la possibilité en France d'avoir un centre de référence sur ces pathologies-là qui se situe aux Hospices Civils de Lyon. Et nous, patientes, on peut être référencés là-bas. Donc, les praticiens, tout ça, vont pouvoir collaborer avec le centre expert de Lyon pour notre surveillance, notamment.
1: Donc, le but de l'association, c'est de faire des recherches.
0: Alors, le but de l'association, c'est notamment sensibiliser, comme là, on est en train de faire. Et franchement, je vous remercie parce que c'est vraiment un sujet peu commun et peu connu. Et du coup, merci parce que vous donnez de la visibilité à tout ça.
1: Mais il faut, c'est important.
0: Et du coup, nous aussi, on accompagne en fait les patientes et les proches parce que vraiment, quand on apprend ça, c'est vraiment le monde qui s'écroule, quoi, parce qu'on n'a jamais entendu parler.
2: Alors du coup, j'ai encore une question.
1: Ah, qu'est-ce qu'il veut?
2: Au moment où c'est dépisté, hein, au moment où donc la nouvelle est tombée, et au moment où il y a les traitements, il se passe quoi en termes de délai, en termes de...
0: Bah souvent, c'est beaucoup d'attentes. Après, ça dépend du corps de chacune, en fait. Donc, c'est dépisté. On fait toutes les semaines, en fait, une surveillance des bêta-HCG, donc une prise de sang. On regarde si ça baisse, si le taux d'hormone il baisse correctement. Si ça baisse, bah, on fait ça toutes les semaines jusqu'à négativation du taux. Pour la grossesse molaire complète, ça va être une surveillance pendant 6 mois. Donc une fois que c'est négatif, on passe à une prise de sang mensuelle pendant 6 mois. Et après, on aura le feu vert des médecins pour retenter une nouvelle grossesse si c'est désiré.
2: D'accord.
0: Pour la grossesse molaire partielle, c'est 3 prises de sang d'hormones de grossesse négatives de suite, et après on a le feu vert.
1: D'accord.
0: Pour les tumeurs trophoblastiques, c'est forcément plus long. Donc il y a toute la mise en place du traitement. En fait, on s'aperçoit qu'à un moment donné, le taux il va stagner sur quelques prises de sang ou il va se remettre à augmenter en flèche. Et là, en fait, les médecins, c'est la puce à l'oreille qui disent c'est pas normal, on va faire un bilan d'extension. Et c'est là, en fait, qui déclenche toute une batterie d'examens en plus et puis qui mettent le traitement en place.
2: C'est là qu'il y a la science qui est là, mais aussi tout le soutien, tout comme ton association qui permet d'amener ce soutien au niveau
0: c'est
2: de
0: ça. On est là vraiment pour familles. Écouter les femmes, les couples, les familles aussi, parce qu'on est vraiment démunis, en fait, et on se sent seul parce que ça n'arrive pas. En fait, on n'a jamais entendu ça, en fait. Et donc, on est là. Et puis aussi, on apporte aussi notre aide à contribuer aussi pour la recherche, à reverser aussi.
1: Pour la recherche, je ne sais pas si tu es seule déjà dans l'association, tu es fondatrice.
0: Je suis cofondatrice, je suis la présidente actuelle et depuis la création qui est
1: 2018.
0: C'est ça, exactement, bonne mémoire, fin 2018. Et après, on est une association qui se veut nationale quand même, parce que ça touche peu de personnes en France. Hein, le centre de référence référencie à peu près, 1000 femmes par an, chaque année, à peu près. Ça peut être 800, 900, 1000, c'est toujours plus ou moins stable quand même.
1: Après, pour rester sur l'association, on peut retrouver où, sur un réseau ou un lieu physique pour que
0: lieu physique, il n'y a pas. Par contre, nous, on organise des groupes de rencontres physiques, ça nous arrive quelques fois par an, des groupes de parole par internet, on fait des visios. Après, on nous retrouve sur les réseaux, Asso, SMT,
1: D'accord, sur Facebook
0: Instagram. Et puis après, on a notre site internet www.asso-du6asmt.com.
2: Et puis après, je pense que vous êtes aussi connu et reconnu au niveau des sages-femmes, des gynécologues.
0: Pas tant que ça, parce que vu que c'est rare et c'est difficile du coup de sensibiliser.
1: Du coup, on va inviter les centres hospitaliers se rapprocher vers vous ou aller vers eux aussi. Ça peut...
0: Mais on fait du gros travail là, on essaye de travailler déjà sur un livret pédagogique qui sera à destination des professionnels de santé. Et du
2: très
0: coup, on pourra de ce biais, du coup, nous faire
1: se faire connaître dans les centres hospitaliers.

0: hospitalier, oui, en plus.
1: Même les gynécos, tout ça, quoi. Eh bien, super. Alors, tout à l'heure, on parlait de soutien.
0: Oui.
1: Tu as créé aussi un événement.
0: C'est ça, voilà, la Trofocolor.
1: Voilà, la Trofocolor. Donc, est-ce que tu peux nous en parler? C'est en date du 13 septembre. Aujourd'hui, on en reparlera à la rentrée. Voilà, on passera l'interview pour la rentrée. Donc, est-ce que tu peux nous en parler?
0: Alors, la Trofocolor, oui, voilà, c'est, cette année, c'est la troisième édition. Du coup, on est très fiers quand même dans l'association d'avoir créé cet événement. Donc, c'est une marche et une course colorée au profit de la recherche sur les maladies trophoblastiques et donc le cancer du placenta. Donc, tous les bénéfices, ils sont reversés intégralement à la recherche et au centre expert à Lyon.
1: Ah, super. Donc du coup, ça se passe à la base de nature et
0: c'est randonnée, ça
2: randonnée.
0: Oui.
2: Et la course à Marguerite.
1: C'est ça. On peut avoir plus d'infos au 03 44 43 51 60. Donc ça, c'est le centre social et culturel de la Cine.
0: C'est ça. Ils organisent avec nous.
1: Ouais. D'accord. Vous pouvez retrouver l'affiche. On peut la retrouver où?
0: Elle sera bientôt éditée, on va dire. Oui. Elle sera retrouvée sur nos réseaux principalement. Voilà.
1: D'accord.
0: Et après, chez les commerçants du coin, quoi.
1: D'accord. Bon, on l'aura dans les studios.
0: On pourra les diffuser, voilà.
1: Alors, du coup, il y aura un repas et un concert.
0: C'est ça. Alors, oui. Cette année, on propose un repas-concert. Donc, il y a le duo Mésange Duo avec Julien et puis Darlène et Pauline et Caroline qui vont chanter le midi, en fait. Ça va être chouette. Donc, et puis, il y a un traiteur qui nous prépare un bon colombo de poulet.
1: Et en plus, c'est pas cher. C'est 12 euros.
0: Bah ouais.
1: À 12 euros, voilà.
0: Voilà. Donc, et puis,
2: c'est accessible, c'est bien.
1: C'est accessible, c'est très bien.
0: C'est ça. Et puis, tous les bénéfices, encore, je vous le dis, c'est pour la recherche.
1: Alors, moi j'ai l'affiche devant les yeux, une autre affiche que l'autre événement, mais qui explique le repas, le concert, comment ça se passe. Et vous avez tout en bas de l'affiche un petit coupon de réservation. Vous remplissez vos coordonnées et c'est 12 euros le repas et vous pouvez régler comme vous voulez avec votre petite signature. Pareil, le coupon, on va le retrouver où?
0: Il restera sur le flyer, en fait.
1: D'accord.
0: Après, c'est sur les réseaux, les personnes ils peuvent imprimer aussi. Mais vous avez aussi le QR code, et le QR code, en fait, il permet d'avoir un accès sur Hello Asso. Mmh. Et Hello Asso, en fait, vous pouvez vous enregistrer, en fait, réserver votre repas par CB, en fait, par carte bleue, donc encore plus simple, quoi. Voilà.
1: Ah ça promet une belle journée.
0: On espère attendre les 250 participants. On souhaite que tout le monde vienne faire la fête avec
1: aussi.
0: Nous.
1: Voilà, on le souhaite aussi. Juste après, justement, il y aura sûrement Lilian qui va arriver et qui est notre sportif de l'émission. Et lui, tout ce qui est course, trail, tout ça, c'est le chef. Hein.
2: Donc, c'est son dada.
1: Donc je pense que en espérant qu'il participe et au moins qu'il envoie toute la team de ces associations aussi qui est inscrit.
2: Faire fonctionner le réseau.
1: Voilà. Un dernier mot pour les auditeurs de Vive FM.
0: Merci vraiment en tout cas à vous pour votre invitation. C'est vraiment très gentil. Puis merci pour votre écoute. Et puis grâce à vous, vous êtes un peu plus nombreux à connaître les maladies trophoblastiques. Et ça, c'est déjà un grand point. Et je vous remercie. Et n'hésitez pas à diffuser l'information.
1: Et merci à toi, Laure. On va rendre l'antenne. On va écouter de la musique.
2: Oui.
1: Et puis on se retrouve demain.
2: La bonne humeur.
1: Oui. Et il ne faut pas oublier que ça va bientôt être les derniers jours de la saison.
2: Et oui, après c'est les vacances.
1: Oui. Donc la semaine prochaine, ça sera vacances. Le bordel.
2: Enfin, vacances.
1: Ouais, des pseudo-vacances parce que on a un boulot quand même à côté.
2: Oui.
1: Laure aussi, je suppose.
0: Je suis en congé parental.
1: Ah, c'est un boulot aussi.
0: Oui, je peux vous le dire, surtout avec des triplés.
1: Félicitations.
0: Merci.
1: Et on rend l'antenne, on revient tout à l'heure pour la fin de l'émission et à bientôt, Laure.
0: Bientôt.
2: À tout à l'heure.
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4: Nous sommes de retour avec cette petite pause musicale. Ça va toujours, Fifi?
5: Ça va toujours.
4: Ça va toujours?
5: Bah, quand je suis avec vous, je suis toujours content, moi.
4: Ah, bah voilà. Voilà. Et puis, bah, notre Benjamin n'est toujours pas arrivé.
5: Ah, bah donc... oui, on le cherche toujours.
4: Je pense que.
5: Non, alors, les appels au studio, s'il vous plaît. Si vous trouvez un petit Benjamin dans la rue, merci de nous le ramener.
4: Je pense que pour aujourd'hui, ça va être râpé.
5: Oui, je pense que c'est un Benjamin
4: râpé. Il ne viendra pas aujourd'hui. Donc, peut-être qu'on le retrouvera demain. On ne sait pas. On verra bien.
5: On va chercher dans le studio.
4: Voilà, on va chercher.
5: On vous dira demain si on le
4: trouve. Il doit être caché. Et ben on va faire un petit horoscope.
5: Ouais, un petit horoscope.
4: Et ben allez, on y va.
5: Et ben on commence avec les béliers.
4: Les béliers, journée active, en amour comme au travail. Évitez de foncer la tête baissée et privilégiez le dialogue.
5: Oui, parce que si tu fonces la tête baissée, tu te prends un mur.
4: Voilà.
5: On continue avec les taureaux.
4: Les taureaux, ambiance calme et rassurante. C'est le moment de consolider tes relations et de sécuriser tes projets.
5: Voilà, sécurisons zen. Les gémeaux ensuite.
4: Les gémeaux, beaucoup d'échanges aujourd'hui. Tu es inspiré, mais attention à ne pas t'éparpiller.
5: Inspiré.
4: Expiré.
5: On continue avec les cancers.
4: Les cancers, ton intuition te guide bien. Côté cœur, une belle connexion émotionnelle est possible.
5: Voilà, cœur sur vous les cancers. Passe aux lions maintenant.
4: Les lions, tu attires l'attention. Profites-en pour avancer tes projets tout en restant à l'écoute des autres.
5: Voilà, les vierges.
4: Les vierges, journée productive. Ton sens du détail fait la différence, mais pense à relâcher la pression.
5: La pression, on la prend pas, on la boit. Et on passe aux balances.
4: Les balances, climat harmonieux, favorise les collaborations pardon, et les discussions sincères.
5: On continue avec les scorpions.
4: Les scorpions, intensité émotionnelle, garde ton calme pour éviter tension ou malentendu.
5: Intensité chaud. Les sagittaires maintenant.
4: Les sagittaires, besoin de liberté et de nouveauté, une opportunité inattendue pourrait te surprendre.
5: Et on passe aux capricornes.
4: Les capricornes, sérieux et persévérance payent. Continue tes efforts, les résultats approchent.
5: Oui, capricornes, c'est des travailleurs, hein, j'ai remarqué.
4: Ouais.
5: Voilà. Travaillez bien les capricornes, il faut que vous travailliez pour nous. Et on passe aux verseaux.
4: Les verseaux, créativité en hausse, exprime tes idées, elles peuvent vraiment faire la différence.
5: Ah bah, très bien, et on finit par les... poissons.
4: Les petits poissons, sensibilité et imagination forte, prends du recul pour ne pas te laisser submerger.
5: Bah oui, poisson submergé, c'est un poisson sous l'eau.
4: Ah bah ouais.
5: Et bah voilà, c'était un très bon horoscope. Merci
4: voilà beaucoup. Pour cet horoscope un peu tranquille, zen, okay, pour voilà. le premier jour.
5: L'horoscope du lundi.
4: C'est voilà, c'est le premier horoscope du lundi. Et ben, on va faire une petite pause, on va se retrouver demain.
5: Eh ben oui, on se retrouve déjà demain, voilà.
4: Et puis ben, passez une bonne journée.
5: À ciao, ciao, ciao.
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2: Bonjour, football éliminé dès le premier tour lors des deux dernières Coupes du Monde. L'Allemagne a démarré l'édition 2026 hier par un carton dans le Texas. C'est Curaçao pour sa grande première à cette échelle qui en a fait les frais avec un revers 7-1 subi au NRG Stadium de Houston. La 82e nation mondiale entraînée par le doyen Dick Advocaat, 78 ans, n'a pas démérité. Elle a défendu avec solidarité et a même trouvé les ressources pour un temps égalisé. Le Premier ministre Sébastien Lecornu a annoncé que le gouvernement va présenter un projet de loi visant à faire assumer directement aux auteurs le coût des dégradations commises dans l'espace public et ce en réponse aux violences commises lors des célébrations de la victoire du PSG en Ligue des Champions le 30 mai dernier. Ce texte entend répondre à un besoin budgétaire et à une vocation éducative, précise le Premier ministre. Rugby, Perpignan se maintient en top 14 après sa victoire hier face à Provence Rugby dans le barrage d'accession. L'USAP menait à 10-0 après 25 minutes à renverser la vapeur face au club d'Aix-en-Provence en inscrivant pas moins de 7 essais, score final 45-24. Pour les Aixois, le rêve d'une première montée dans l'élite devra encore attendre. Basket mené tout au long de la partie, le Paris Basketball a remporté hier le premier match de la série, l'opposant à Monaco 95-91 dans la finale de Betclic Elite. Battu en 2024 par cette même équipe monégasque, le tenant du titre parisien lance parfaitement sa série et espère conserver son titre. Tennis de table pour la deuxième année consécutive, Félix Lebrun a remporté le duel familial en finale des championnats de France. Le Benjamin de la famille, âgé de 19 ans, est le mieux classé au WTT, il est 4e mondial. C'est imposé en finale à Laval hier contre son frère. Un match une nouvelle fois très disputé en 6 manches sur le score de 4-2. C'est la fin de ce Flash Sport. Une très bonne journée à toutes et à tous.
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5: Et voilà, déjà 19h sur Vive FM avec Vive l'après-midi, l'heure fatidique où Vive l'après-midi range les micros et se promet chaque jour d'être un peu plus professionnel demain. Merci d'avoir survécu 3 heures de blagues, de musique et d'actu, pas toujours maîtrisées mais toujours avec sincérité. C'était Déborah et toute l'équipe de Vive l'après-midi, la seule émission où le sérieux est en pause café permanente. À très vite avec le même bazar organisé par l'équipe de Vive l'après-midi sur Vive FM.
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2: 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Il est 2h.
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